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2: Bonjour à tous, l'essentiel de l'actualité du vent sur tout le pays aujourd'hui. Prudence notamment près des côtes. Hier, deux personnes sont mortes noyées lors d'une séance de longe côte dans le Finistère. Huit marcheurs aquatiques participaient à la sortie dans une mer à 13 degrés avec de fortes vagues et des rafales de vent. Deux autres femmes ont été hospitalisées en urgence absolue à Brest. Un adolescent d'une quinzaine d'années tué par balle hier soir dans le quartier Port-Boyer à Nantes. Deux autres mineurs âgés de 13 et 14 ans ont également été blessés. Un lien possible avec le narcotrafic est évoqué. Le ministre de l'Intérieur, Laurent Nunez, doit se rendre sur place ce matin. Grosse journée cinéma aujourd'hui au Festival de Cannes. Guillaume Canet présentera Karma sur la croisette avec Marion Cotillard et Denis Ménochet. John Travolta sera aussi attendu pour son premier film comme réalisateur. Et puis en football, la Coupe du Monde approche. Didier Deschamps a dévoilé sa liste des 26 joueurs sélectionnés pour le Mondial de cet été. Trois petites surprises, Robin Risser a été appelé comme troisième gardien, Jean-Philippe Mateta a été préféré à Randal Kolo Muani et Maxence Lacroix prend la place de Camavinga. On retrouve également Mbappé, Olise, Tchouaméni, Kanté, Upamecano ou encore Mike Maignan. Bonne journée à tous.

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1: Bonjour, Bélier, de bonnes nouvelles sont en vue. L'atmosphère de cette journée renforce votre confiance.
2: Taureau, votre forme est capricieuse. Les hauts et les bas que vous éprouvez sont des signes de fatigue cérébrale.
3: Gémeaux, l'ambiance est plus laborieuse que festive, mais au moins, elle est très constructive.
4: Cancer, quelle créativité! Vous brillez de tous vos feux et vous occupez la scène à plein temps.
5: Lion, c'est une journée de bilan ou de préparatif, voire même les deux.
6: En tout cas, c'est une pause bienvenue. Vous pouvez vous recentrer sur vos objectifs.
7: Vierge, vous déborderez de bonnes idées et vous vous sentez serein dans une atmosphère sérieuse et constructive.
8: Balance, si vous êtes seul, vous aurez l'occasion de faire une rencontre amicale très riche en potentiel.
9: Ne restez pas chez vous.
10: Scorpion, c'est le moment de faire part de votre perspective, de faire aboutir des alliances commerciales ou encore financières.
11: Sagittaire, vous aurez l'impression que tout traîne. Vous puisez dans vos ressources et cela vous stresse.
12: Levez le pied.
13: Capricorne, votre sens des responsabilités vous sera très utile aujourd'hui.
14: Vous avez mûri vos perspectives d'avenir positivement.
15: Verseau, sachez attendre jusqu'au bout, avec obstination et sans juger les autres.
16: Poisson, c'est avec un moral au top et un surplus de dynamisme que vous allez prendre des décisions énergiques aujourd'hui.
17: Bonne journée à tous.

0: trois super séries à découvrir cette semaine. On démarre avec Dutton Ranch. Un couple sans histoire a tout quitté pour acheter un ranch dans le Texas, mais c'est sans compter sur une riche et puissante famille qui va tout faire pour les faire partir.
1: Cette vie ici, ça va fonctionner, tu crois?
2: On fera tout pour.
3: Vous avez acheté le ranch Edwards?
1: C'est le ranch Dutton maintenant.
4: Mon ranch a 190 ans. Je ferai tout pour le protéger.
2: Il faut rester prudent avec cette famille.
4: Personne ne peut comprendre ce qu'on a dû faire pour protéger ce ranch. Et personne ne sait ce qu'on fait pour le garder.
0: Dutton Ranch, c'est sur Paramount+. On continue avec Rivals. Deux hommes riches et puissants se livrent une guerre sans merci. Et ça se passe dans l'Angleterre des années 80.
5: Tony Badingham. Si tu ne commences pas à dépenser une partie de ta fortune pour faire des programmes télé décents, ton business va s'écrouler.
6: Rupert Campbell Black.
7: Un champion de saut d'obstacle mis au rencard.
8: Un sale gosse arrogant.
9: Rupert ne peut pas s'empêcher de séduire.
10: T'en as rien à foutre de blesser les gens du moment que t'obtiens ce que tu veux.
0: La suite, ça se passe sur Disney+. Enfin, on termine avec Off Campus, une fausse histoire d'amour improbable qui va créer pas mal de quiproquos.
11: Donc je t'aide à réviser et toi tu te fais passer pour mon mec pour attirer l'attention de Justin? Oh, à quoi tu joues là?
12: Pour être crédible, ça va être dur de pas s'embrasser.
11: On se connaît même pas.
12: Si tu veux convaincre qui que ce soit qu'on couche ensemble, tu peux pas rougir dès que je m'approche de toi.
11: Je te trouve un peu trop sûre de toi.
0: Off Campus, c'est sur Prime Video. Voilà, c'est tout pour cette semaine. Bon visionnage.

0: Bonjour à tous. À la une de l'actualité, un adolescent d'une quinzaine d'années a été tué par balle hier soir dans le quartier de Port-Boyer à Nantes. Deux autres mineurs ont également été blessés. Le pronostic vital est engagé pour celui de 13 ans. Un lien possible avec le narcotrafic est évoqué. Le ministre de l'Intérieur, Laurent Nunez, doit se rendre sur place ce matin. Du vent sur tout le pays aujourd'hui. Prudence notamment près des côtes. Hier, deux personnes sont mortes noyées lors d'une séance de longe côte au Conquet dans le Finistère. Huit marcheurs aquatiques participaient à la sortie dans une mer à 13 degrés avec de fortes vagues et des rafales de vent. Deux autres femmes ont été hospitalisées en urgence absolue à Brest. Une rave party illégale en Lozère à Saint-Privat-du-Faux. 1500 personnes y participent. Une centaine de gendarmes sont sur place pour sécuriser la zone et arrêter le rassemblement. Les agriculteurs ont installé des barrages. Les huiles, les tisanes et les bonbons au CBD sont interdits en France à partir d'aujourd'hui. Les produits alimentaires contenant du cannabidiol ne peuvent plus être vendus. La Direction Générale de l'Alimentation applique une réglementation européenne sur les nouveaux aliments. Le CBD à fumer ou en liquide pour cigarettes électroniques reste autorisé. Les professionnels dénoncent une décision incompréhensible. C'est le cas d'Alicia qui vend ses produits dans une boutique.
1: Mes gummies, mes infusions, donc là pour les produits qui me restent, oui ça va être une perte. Et c'est dommage de nous interdire ça quoi. C'est inutile, ça n'a aucun sens. Autant nous interdire de vendre du CBD dans la globalité, enfin, ça n'a pas de sens d'interdire uniquement l'alimentaire. C'est nous embêter sur des petites choses, mais on va essayer en fait de contourner ça différemment. On va proposer d'autres bonbons là où il n'y aura pas la mention CBD, il y aura la mention chanvre, et puis comme ça tout le monde sera content. On va respecter la loi, hein, mais on va essayer de contourner pour qu'on puisse revenir sur des gummies CBD. Tout sera dans la légalité, ce ne sera pas de l'illégal.
0: Des propos recueillis par Méline Desbac, et la filière redoute un coup dur pour les producteurs de chanvre et les boutiques spécialisées. On termine par du sport et du football. 26 joueurs retenus en équipe de France. Didier Deschamps a dévoilé hier soir sa liste pour la Coupe du Monde dans un mois au Canada, aux États-Unis et au Mexique. Le gardien Robin Risser, le défenseur Maxence Lacroix et l'attaquant Jean-Philippe Mateta font partie des surprises. Eduardo Camavinga n'a pas été retenu, tout comme Randal Kolo Muani. Et les Bleus donc commenceront leur mondial dans un mois, le 16 juin prochain, face au Sénégal. Voilà pour l'essentiel de l'actualité. Belle journée à tous.
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1: Bonjour, bonjour à tous. 14 trotteurs européens âgés de 6 à 8 ans n'ayant pas gagné 156 000 euros. Rendez-vous sur les 2700 mètres de la grande piste à l'hippodrome de Vincennes à l'occasion du prix Déjà-Nira, support du Quintet Plus de ce vendredi 15 mai 2026. Départ prévu 20h15. En tête de notre sélection, le 8, Cameron, déféré des 4 pieds, il revient du trot monté avec les plus hautes ambitions, il peut l'emporter. Suivi du 6, Odana Virtut, incontournable sur le parcours du jour, sa place est sur le podium. Le 9, Max Dokain, que l'on ne présente plus à ce niveau de compétition. Le 7, Hashtag Simony, sur la montante actuellement. Et enfin le 10, jamais prise en note lors de sa dernière prestation, il complétera notre sélection. Une sélection que vous pouvez retrouver sur ma chaîne YouTube Tom Kazak, les pronostics hippiques avec mes dernières minutes. Donc notre choix aujourd'hui, premier le 8, Cameron. Second le 6, Odana Virtut. Toutes. Troisième le 9, Max Dokain. Quatrième le 7, Hashtag Simony. Cinquième le 10, jamais. Le second choix le 11, le 14 et le 13. Et à vous la fortune!

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1: Bonjour, Bélier, de bonnes nouvelles sont en vue. L'atmosphère de cette journée renforce votre confiance.
2: Taureau, votre forme est capricieuse. Les hauts et les bas que vous éprouvez sont des signes de fatigue cérébrale.
3: Gémeaux, l'ambiance est plus laborieuse que festive, mais au moins, elle est très constructive.
4: Cancer, quelle créativité! Vous brillez de tous vos feux et vous occupez la scène à plein temps.
5: Lion, c'est une journée de bilan ou de préparatif, voire même les deux.
6: En tout cas, c'est une pause bienvenue. Vous pouvez vous recentrer sur vos objectifs.
7: Vierge, vous déborderez de bonnes idées et vous vous sentez serein dans une atmosphère sérieuse et constructive.
8: Balance, si vous êtes seul, vous aurez l'occasion de faire une rencontre amicale très riche en potentiel.
9: Ne restez pas chez vous.
10: Scorpion, c'est le moment de faire part de votre perspective, de faire aboutir des alliances commerciales ou encore financières.
11: Sagittaire, vous aurez l'impression que tout traîne, vous puisez dans vos ressources et cela vous stresse.
12: Levez le pied.
13: Capricorne, votre sens des responsabilités vous sera très utile aujourd'hui.
14: Vous avez mûri vos perspectives d'avenir positivement.
15: Verseau, sachez attendre jusqu'au bout, avec obstination et sans juger les autres.
16: Poisson, c'est avec un moral au top et un surplus de dynamisme que vous allez prendre des décisions énergiques aujourd'hui.
17: Bonne journée à tous.

Bonjour à tous, l'essentiel de l'actualité du vent sur tout le pays aujourd'hui. Prudence notamment près des côtes. Hier, deux personnes sont mortes noyées lors d'une séance de longe côte dans le Finistère. Huit marcheurs aquatiques participaient à la sortie dans une mer à 13 degrés avec de fortes vagues et des rafales de vent. Deux autres femmes ont été hospitalisées en urgence absolue à Brest. Un adolescent d'une quinzaine d'années tué par balle hier soir dans le quartier Port-Boyer à Nantes. Deux autres mineurs âgés de 13 et 14 ans ont également été blessés. Un lien possible avec le narcotrafic est évoqué. Le ministre de l'Intérieur, Laurent Nunez, doit se rendre sur place ce matin. Grosse journée cinéma aujourd'hui au Festival de Cannes. Guillaume Canet présentera Karma sur la croisette avec Marion Cotillard et Denis Ménochet. John Travolta sera aussi attendu pour son premier film comme réalisateur. Et puis en football, la Coupe du Monde approche. Didier Deschamps a dévoilé sa liste des 26 joueurs sélectionnés pour le Mondial de cet été. Trois petites surprises, Robin Risser a été appelé comme troisième gardien, Jean-Philippe Mateta a été préféré à Randal Kolo Muani et Maxence Lacroix prend la place de Camavinga. On retrouve également Mbappé, Olise, Tchouaméni, Kanté, Upamecano ou encore Mike Maignan. Bonne journée à tous.

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0: 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Il est 7h. Bienvenue dans la matinale. Tout de suite, les infos.
1: Bonjour à tous. À la une de l'actualité, un adolescent d'une quinzaine d'années a été tué par balle hier soir dans le quartier de Port-Boyer à Nantes. Deux autres mineurs ont également été blessés. Le pronostic vital est engagé pour celui de 13 ans. Un lien possible avec le narcotrafic est évoqué. Le ministre de l'Intérieur, Laurent Nunez, doit se rendre sur place ce matin. Du vent sur tout le pays aujourd'hui. Prudence notamment près des côtes. Hier, deux personnes sont mortes noyées lors d'une séance de longe côte au Conquet dans le Finistère. 8 marcheurs aquatiques participaient à la sortie dans une mer à 13 degrés avec de fortes vagues et des rafales de vent. Deux autres femmes ont été hospitalisées en urgence absolue à Brest. Une rave party illégale en Lozère à Saint-Privat-du-Faux. 1500 personnes y participent. Une centaine de gendarmes sont sur place pour sécuriser la zone et arrêter le rassemblement. Les agriculteurs ont installé des barrages. Les huiles, les tisanes et les bonbons au CBD sont interdits en France à partir d'aujourd'hui. Les produits alimentaires contenant du cannabidiol ne peuvent plus être vendus. La Direction générale de l'alimentation applique une réglementation européenne sur les nouveaux aliments. Le CBD à fumer ou en liquide pour cigarettes électroniques reste autorisé. Les professionnels dénoncent une décision incompréhensible. C'est le cas d'Alicia qui vend ses produits dans une boutique.
2: Mes gummies, mes infusions, donc là pour les produits qui me restent, oui ça va être une perte. Et c'est dommage de nous interdire ça quoi. C'est inutile, ça n'a aucun sens. Autant nous interdire de vendre du CBD dans la globalité, enfin, ça n'a pas de sens d'interdire uniquement l'alimentaire. C'est nous embêter sur des petites choses, mais on va essayer en fait de contourner ça différemment. On va proposer d'autres bonbons là où il n'y aura pas la mention CBD, il y aura la mention chanvre, et puis comme ça tout le monde sera content. On va respecter la loi, hein, mais on va essayer de contourner pour qu'on puisse revenir sur des gummies CBD. Tout sera dans la légalité, ce ne sera pas de l'illégal.
1: Des propos recueillis par Méline Desbacs et la filière redoute un coup dur pour les producteurs de chanvre et les boutiques spécialisées. On termine par du sport et du football. 26 joueurs retenus en équipe de France. Didier Deschamps a dévoilé hier soir sa liste pour la Coupe du Monde dans un mois au Canada, aux États-Unis et au Mexique. Le gardien Robin Risser, le défenseur Maxence Lacroix et l'attaquant Jean-Philippe Mateta font partie des surprises. Eduardo Camavinga n'a pas été retenu, tout comme Randal Kolo Muani. Et les Bleus donc commenceront leur mondial dans un mois, le 16 juin prochain, face au Sénégal. Voilà pour l'essentiel de l'actualité. Belle journée à tous.
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1: Aujourd'hui dans la rubrique d'hiver, à vendre un motoculteur 3 vitesses avec fraise, un mini four Beko de capacité 50 litres avec chaleur tournante, tourne-broche et accessoires, 50 euros à débattre. On vend un matelas en 140, le prix est à débattre. À vendre du bois de chauffage de prunier sur le secteur de Villeréal à petit prix. Un sommier en 160 par 200 à latte basculante avec cadre en bois et 6 pieds en bois à roulette, 150 euros. À vendre un canapé de place en Sky Noir, 80 euros, et a donné du remblai sur la commune de Tézac. En agriculture, on vend un semoir sulky de 3 mètres avec traceur et herse arrière, un élévateur sur 3 points avec 4 fonctions, une remorque benne de capacité 6 tonnes, 1600 euros, à vendre un chisel Kirpi 5 dents à sécurité avec roue de terrage, un siège pour tracteur IH série XL. On vend également une faucheuse rotative 4 assiettes, un andaineur et une vis à graines de 9 mètres en 3 éléments. Dans la rubrique véhicule, à vendre un petit camion VL Ben Mercedes modèle 406 à restaurer ou pour pièces. Dans la rubrique animaux, à donner des chatons de différentes couleurs. En logement, une auditrice cherche à louer une maison de plein pied avec 3 chambres et une douche à l'italienne sur Pujol ou Bias. Et on termine avec des annonces d'emploi. Une famille d'accueil agréée à Sainte-Livrade dispose d'une place pour une personne âgée indépendante dans une maison de plein pied avec jardin. Un jeune homme de 17 ans cherche un job d'été sur Villeréal et les alentours à partir du 27 juin. Et France Travail recherche un agent d'entretien des locaux sur le secteur de Montbahut et un aide agricole pour la récolte des légumes pour l'industrie à Bias et dans les départements limitrophes.
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1: 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Le bulletin d'information de la municipalité.
2: Le quartier des Ciotats à Villeneuve-sur-Lot franchit une nouvelle étape de son embellissement. Et cette fois, c'est dans la rue du Général Gouget que ça se passe, avec la démolition programmée de 3 immeubles vétustes contigus. Un chantier que nous détaille Hugo Marchesin de la SEM 47, maître d'œuvre de ce projet pour l'agglomération du Grand Villeneuve.
3: C'est un deuxième chantier d'envergure qui démarre sur la requalification des îlots Dijon et Gouget avec la démolition de 3 bâtiments qui avaient un usage locatif et des bâtiments plutôt insalubres, hein, qui n'avaient pas de caractère patrimonial remarquable. Donc le choix a été fait de venir démolir ces bâtiments pour créer de la respirabilité en centre-ville. On se situe en fait en face du jardin du tribunal pour venir créer un espace d'ouverture sur cette rue Général Gouget. La finalité sera d'avoir un parc aménagé pour le public familial, avec un accès réglementé depuis la rue Général Gouget et un accès permanent qui se fera depuis la Venelle de Dijon.
2: Les travaux, entamés fin avril, devraient se poursuivre au moins jusqu'à la fin juin. D'ici là, la rue sera fermée à la circulation et au stationnement, mais l'accès piéton sera bien entendu maintenu. Le terrain dégagé servira de base de vie pour les engins d'autres chantiers qui se déroulent dans le secteur. Hugo Marchesin.
3: Voilà, là on est sur une intervention qui se fera dans un second temps, puisque effectivement c'est un espace assez important qui va être libéré pour permettre une intervention en centre-ville sur les autres programmes de travaux. En l'occurrence, la construction de logements locatifs et de maisons de ville pour accueillir du public familial aussi. Donc cet espace-là permettra d'avoir une consommation réduite de l'emprise publique pour la réalisation des travaux d'aménagement.
2: Du logement collectif de qualité, du logement individuel pour habiter et des espaces verts pour respirer. Le quartier des Ciotats a réellement engagé sa métamorphose. Elle marque la reconquête d'un quartier du centre-ville appelé à devenir exemplaire.
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0: sorti en 2004 sur l'album Rodeo. Ce titre énergique illustre parfaitement l'univers incisible de Zazie entre pop moderne et regard critique sur notre époque. Avec Speed, la chanteuse évoque la course permanente du quotidien, cette sensation d'accélération constante dans une société où tout va toujours plus vite. Le morceau porté par l'écriture fine et le style singulier de Zazie s'inscrit dans un album salué pour sa créativité et son ton à la fois intime et contemporain. Bienvenue, 7h23 sur Radio 4. On vous souhaite un excellent réveil. Bienvenue, on passe la matinée ensemble et on retrouve, comme tous les matins, Sophie pour l'horoscope de ce vendredi. Bonjour Sophie.
1: Bonjour, Bélier, de bonnes nouvelles sont en vue. L'atmosphère de cette journée renforce votre confiance. Taureau, votre forme est capricieuse. Les hauts et les bas que vous éprouvez sont des signes de fatigue cérébrale. Gémeaux, l'ambiance est plus laborieuse que festive, mais au moins, elle est très constructive. Cancer, quelle créativité! Vous brillez de tous vos feux et vous occupez la scène à plein temps. Lion, c'est une journée de bilan ou de préparatif, voire même les deux. En tout cas, c'est une pause bienvenue. Vous pouvez vous recentrer sur vos objectifs. Vierge, vous déborderez de bonnes idées et vous vous sentez serein dans une atmosphère sérieuse et constructive. Balance, si vous êtes seul, vous aurez l'occasion de faire une rencontre amicale très riche en potentiel. Ne restez pas chez vous. Scorpion, c'est le moment de faire part de votre perspective, de faire aboutir des alliances commerciales ou encore financières. Sagittaire, vous aurez l'impression que tout traîne. Vous puisez dans vos ressources et cela vous stresse. Levez le pied. Capricorne, votre sens des responsabilités vous sera très utile aujourd'hui. Vous avez mûri vos perspectives d'avenir positivement. Verseau, sachez attendre jusqu'au bout, avec obstination et sans juger les autres. Poisson, c'est avec un moral au top et un surplus de dynamisme que vous allez prendre des décisions énergiques aujourd'hui. Bonne journée à tous.
0: Merci Sophie, bonne journée et à demain 7h25 sur Radio 4. Nous, on repart en musique ce matin pour accompagner votre réveil avec Da Silva et L'Aventure, titre sorti en 2005 sur l'album Décembre en été. Un titre qui a révélé Da Silva au grand public grâce à son univers singulier entre chansons françaises, pop-rock, sensibilité à fleur de peau. L'Aventure, c'est sur votre radio.
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0: C'était Alpha et Manu Chao sur Radio 4. Il est 7h30. Bonjour à tous et bon réveil. Coup d'œil sur l'actualité ce matin avec Kylian Tanguy. Bonjour Kylian.
1: Bonjour à tous. L'essentiel de l'actualité, du vent sur tout le pays aujourd'hui. Prudence notamment près des côtes. Hier, deux personnes sont mortes noyées lors d'une séance de longe côte dans le Finistère. Huit marcheurs aquatiques participaient à la sortie dans une mer à 13 degrés avec de fortes vagues et des rafales de vent. Deux autres femmes ont été hospitalisées en urgence absolue à Brest. Un adolescent d'une quinzaine d'années tué par balle hier soir dans le quartier Port-Boyer à Nantes. Deux autres mineurs âgés de 13 et 14 ans ont également été blessés. Un lien possible avec le narcotrafic est évoqué. Le ministre de l'Intérieur, Laurent Nunez, doit se rendre sur place ce matin. Grosse journée cinéma aujourd'hui au Festival de Cannes. Guillaume Canet présentera Karma sur la croisette avec Marion Cotillard et Denis Ménochet. John Travolta sera aussi attendu pour son premier film comme réalisateur. Et puis en football, la Coupe du Monde approche. Didier Deschamps a dévoilé sa liste des 26 joueurs sélectionnés pour le Mondial de cet été. Trois petites surprises, Robin Risser a été appelé comme troisième gardien, Jean-Philippe Mateta a été préféré à Randal Kolo Muani et Maxence Lacroix prend la place de Camavinga. On retrouve également Mbappé, Olise, Tchouaméni, Kanté, Upamecano ou encore Mike Maignan. Bonne journée à tous. 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
0: Bon réveil, 7h35. Vendredi 15 mai aujourd'hui, bienvenue sur Radio 4. Toute l'info locale ici en Lot-et-Garonne, en Dordogne, dans votre journal. Pierre-Anthony Épinette. Bonjour Pierre-Anthony.
15: Bonjour Christophe et bonjour à tous. Dans l'actualité de ce vendredi, d'abord l'enquête qui se poursuit. Après les menaces de mort reçues par le maire d'Agen, Laurent Bruneau, la lettre anonyme accompagnée de trois balles de gros calibre contenait des propos à caractère islamophobe visant notamment la mosquée d'Agen. L'auteur qui signe, je cite, « le ragondin de Garonne », exiger sa fermeture sous peine de représailles. La classe politique locale a unanimement condamné ces menaces. Plusieurs élus rappellent que les agressions verbales et intimidations envers les maires sont de plus en plus fréquentes. Et dans le département, certains anciens élus témoignent de lettres anonymes, insultes, menaces ou agressions physiques subies pendant leur mandat. Certains ont continué leur engagement malgré la peur, d'autres ont préféré démissionner pour protéger leur famille. Tous dénoncent un climat devenu particulièrement tendu pour les élus locaux et c'est d'ailleurs prégnant depuis le Covid. À l'approche de l'Aïd El-Kébir, c'est célébrer cette année les 26 ou 27 mai, la préfecture de Lot-et-Garonne rappelle plusieurs règles sanitaires et réglementaires dans un communiqué qu'on a reçu hier. Une réunion a été organisée avec les représentants du culte musulman et l'abattoir de Villeneuve-sur-Lot afin de préparer cette fête dans de bonnes conditions. Le préfet rappelle notamment que les sacrifices d'animaux doivent obligatoirement être réalisés dans un abattoir agréé sous contrôle vétérinaire. L'abattage clandestin est interdit, passible de sanctions pénales. Les transports et les mouvements d'ovins et de caprins sont également strictement, en clair des moutons et des chèvres, sont également strictement encadrés jusqu'au 31 mai afin de garantir la sécurité sanitaire. On reste en Agenais avec cette opération de contrôle de la route. Les gendarmes de la compagnie d'Agen qui ont mené cette opération sur plusieurs secteurs du Lot-et-Garonne. Au total, plus d'une centaine de véhicules contrôlés à Nérac, La Plume, Aiguillon, Pont-du-Casse ou encore Pumerol. Ce qui était ciblé, c'était les excès de vitesse.

0: devant son public demain soir. Pour revenir sur ce match avec nous, le coach de Saint-Colon de Lauzin, Benoît de Biasi. J'entends la petite sonnerie qui cherche Benoît.
1: Salut, tu es sur le portable à Benoît.
0: Eh oui, on est bien sur le portable à Benoît. Salut Benoît. Bon, je continue à dérouler. On va essayer de rappeler Benoît. J'enchaîne avec de la D2 et Marcellus Cocumont. Marcellus Cocumont qui va peut-être s'en tirer. Hein. Marcellus Cocumont qui est en train de réaliser une fin de saison de dingue, qui s'est imposé 4 buts à 1 mercredi soir dans un match en retard sur la pelouse d'Astafor. Astafor qui est en revanche condamné dans cette D2. Et Marcellus Cocumont qui était dernier il y a encore 3 semaines, grappille place après place. Et Marcellus Cocumont est huitième désormais, Marcellus Cocumont huitième grâce à cette victoire, et qui accueille demain soir la réserve du MAS, la réserve du MAS qui en D2 bataille pour accéder à l'étage supérieur, le MAS 2 qui a égalité de points avec Villeneuve-sur-Lot, mais qui est derrière au goal average général, donc le MAS actuellement quatrième, qui doit s'imposer pour espérer doubler Villeneuve et monter, Marcellus Cocumont qui doit s'imposer pour assurer son maintien à cet échelon, c'est un match très très important, et on termine avec de la D3 dans nos points chauds, Poule A, avec ce match important pour le Port Fuguerolles. Le Port Fuguerolles qui a encore besoin d'un succès pour assurer son accession en B2. Le Port Fuguerolles se déplace ce dimanche sur la pelouse de la réserve de Miramont. Et en cas de succès, ça serait l'accession. Est-ce qu'on a des nouvelles de Benoît, Christophe? Non? Bon, alors juste pour apporter quelques précisions, Saint-Colon de Lauzin était dixième. Or, si les deux équipes de Régional 3, à savoir Confluent, qui est déjà condamné, et Lassa ou Casse-Neuil, c'était le match à un moment donné, était relégué, le dixième de D1 était lui automatiquement relégué par effet domino. Saint-Colon de Lauzin qui a longtemps été dixième, mais l'USVP a perdu un match sur tapis vert avec un point de pénalité et a donc glissé à la dixième place. Et donc Saint-Colon est neuvième. S'il s'impose ce samedi face à Montflanquin, ils seront presque sauvés. Si tout le monde a sorti ses calculettes et a bien suivi, hein, on y est presque pour Saint-Colon.
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0: En face de moi, j'avais Christophe. Je me retrouvais moi-même en tant que... quand j'étais élève de maths, qu'on commençait à me parler de fonctions affines et machin, où je regardais le professeur d'un air un petit peu circonspect. J'avais ce regard-là en face de moi. Je pense que j'ai expliqué des choses qui n'étaient pas peut-être évidentes pour tout le monde. Allez, pour ceux qui avaient suivi, en tout cas, Saint-Colon de Lauzin est peut-être proche du maintien. Allez, en Ligue ce week-end, le FC Marmande, qui s'est qualifié, on l'a dit tout à l'heure, en quart de finale de Coupe Nouvelle-Aquitaine, se déplace sur la pelouse du leader, Mérignac-Arlac en Régional 1. On est tout proche du maintien, mais il faut encore des petits points. En D1, la réserve de Beau et Benancourt peut encore espérer aller chercher Miramont à condition de s'imposer face à Lognac. Ça ne sera pas partie facile. En D2, la S-Passage accueille Astafor. Les deux équipes sont vraiment très très mal engagées. La réserve de Villeneuve-sur-Lot doit s'imposer face à Castelmoron. Castelmoron qui a glissé à la 11e place et qui est relégable. Villeneuve-sur-Lot doit batailler pour assurer de monter en D2. En D3, Poule A, la réserve de Gonto affronte celle de Montflanquin et Montbahut sera sur la pelouse de Virazeil-Puymiclan 2. En D3, Poule B, le leader, le FC Savérien, et sur la pelouse de Tonnens 2 qui lutte pour son maintien. Et Sainte-Livrade, s'il veut toujours challenger cette équipe du FC Savérien, doit s'imposer à Roquefort. Roquefort qui est troisième.
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0: Allez, on commence à Sport Express par du basket. C'était hier le match demi-finale aller en régionale féminine 3 où Tonnens accueillait Cognac Basket Avenir. Tonnens qui s'est incliné devant son public 53 à 67. Il y a donc 6 points à reprendre pour les Tonnencaises. Match retour dès ce dimanche sur le parquet de Cognac. De match retour, il est également question de match de barrage d'accession. C'est ce dimanche entre Orthez et Samazan. Samazan qui s'est incliné lors du match aller sur le parquet d'Orthez 57 à 77. C'est donc le match retour ce dimanche. Et pour parler avec nous, le coach de Samazan, Alexandre Tanzini. Alexandre, bonjour.
4: Bonjour, bonjour à tous.
0: Bon, avant de parler basket,

0: fête. Petite nouvelle people. Le mariage s'est bien passé la semaine dernière. Tout le monde a dit oui.
1: C'est bon, le mariage s'est bien passé. La mariée a dit oui. Les paparazzi étaient là. C'est bon, tout va bien.
0: Bon, tout va bien. On peut donc revenir focus sur ce match de basket. Alors, ce match de basket où tu n'étais pas, hein, dimanche dernier, ça se comprend aisément. Vous avez pris un petit éclat. Vous avez 20 points de retard. Qu'est-ce que tu sais aujourd'hui exactement de cette équipe d'Orthez qui te permet d'avoir des bonnes vibrations pour le match retour?
1: Donc, avec le retour des coachs sur place et des joueurs qui ont pris part à la rencontre, donc, on a fait un petit débrief. Effectivement, c'est une équipe qui nous a pris à la gorge dès le début et qui a mis une intensité importante dans le match. Et très clairement, on n'a pas su répondre à cela sur ce match. Je pensais pourtant qu'on avait les armes entre guillemets pour le faire, mais malheureusement voilà, on a été pris à la gorge et on n'a pas su répondre. Et derrière, on a pris le bouillon avec voilà, cet écart de 20 points qui est lourd, hein, lourd, parce que il va falloir maintenant cravacher à domicile pour au moins gagner de 21. Donc voilà, déjà comme on se l'a dit avec les joueurs, c'est déjà remporter le match déjà pour laver l'affront entre guillemets de cette défaite. Et bien sûr, s'il y a goal average derrière, tant mieux. Hein, mais déjà, voilà, repartir sur des bases saines et voilà, matcher l'intensité qui nous ont mis pendant la rencontre et qu'on n'a pas su mettre nous là-bas.
0: Erwan, dans son retour sur le match de ce dimanche, parlait effectivement de ce déficit d'engagement physique dans cette rencontre. J'imagine que tout le monde en a bien conscience et qu'il va falloir en mettre beaucoup plus hein, sur ce niveau.
1: Là, très clairement, cette semaine, ça a été axé là-dessus. L'engagement physique, ne rien lâcher, voilà, montrer les crocs sans être dans la violence, c'est pas ça que je veux dire, mais voilà, être vraiment dans l'engagement physique qui nous a manqué très clairement là-bas. Alors certes, en plus, c'est une très belle équipe en plus de basket, réellement, ce sont de bons joueurs en plus. Donc si en plus de ça, en plus du basket, on a un déficit d'engagement physique, les 20 points, ils sont et ils sont pas volés. Je pense que cette équipe-là était prête et que nous, très clairement, on est arrivé peut-être un petit peu, c'est pas la fleur au fusil, mais voilà, en pensant qu'on était légèrement au-dessus. Donc voilà, on a pris une claque et maintenant, comme je l'aurais dit, il ne faut pas attendre l'autre joue dimanche et au contraire, prendre à bras le corps ce match-là.
0: Cette équipe, elle a manqué un peu d'humilité peut-être dimanche dernier?
1: Non, d'humilité, je dirais pas ça, mais peut-être qu'avec certains retours d'autres équipes qui nous disaient oui, vous allez être aussi bon qu'eux, vous êtes aussi bien, etc. Et peut-être qu'inconsciemment, en fait, on est arrivé au match en disant bon, mais ça va le faire, avec voilà, un peu de talent, etc. Mais le talent ne suffit pas. Hein. Aujourd'hui, on voit que sur un match de barrage, l'équipe en face a montré peut-être un surplus de motivation et d'engagement qui nous a fait défaut. Et aujourd'hui, maintenant, dimanche, c'est à nous de faire l'inverse et de montrer que au moins un sursaut d'orgueil, comme je disais, au moins la victoire. Derrière, le goal average, il suivra s'il le faut, mais au moins la victoire et pas finir la saison sur une défaite, ça serait dommage.
0: Ouais, ça serait dommage, surtout que cette saison elle est plutôt belle. Vous avez été très embêté visiblement dans la bouteille la semaine dernière.
1: Hein. Et oui. Pourtant, on a du matériel dessous nous aussi, mais en face, ça a répondu présent. Et mais très clairement, voilà, j'ai eu quelques vidéos du match et c'est des petits ajustements, mais qui à ce niveau-là font la différence. Et en fait, dès qu'on fait une erreur, on la paye cash. Et Orthez nous a fait payer cash nos erreurs, notamment au rebond, où on n'a pas su contrôler la bataille du rebond. Et deuxième chose, on a donné beaucoup de fautes, qui leur a donné le double de lancers francs par rapport à nous. Ils ont shooté 36 et nous 15, ce qui est énorme hein, comme différence. Ouais. Donc voilà, je ne remets pas en cause l'arbitrage du tout. C'est nous qui avons fait les fautes. Donc voilà, nous d'inverser la tendance et voilà, comme je dis, remettre l'intensité et faire plaisir au public qui, je pense, au vu de ce qu'on m'a dit, sera nombreux dimanche. Et sachant que Orthez aussi vient avec un bus, donc je pense qu'il va y avoir une belle ambiance dans la salle de Samazan dimanche.
0: Allez, une chouette ambiance dimanche dans la salle de Samazan, une ambiance qui, espérons-le, va vous porter. On va viser la victoire et puis pourquoi pas prendre feu et puis grappiller ces 20 points de retard. C'est tout le mal qu'on vous souhaite. Bon match, Alexandre.
1: Exactement. Merci beaucoup.
0: À très bientôt.
1: Au revoir.
0: Salut. Et on termine par du rugby à 13. Beaucoup de matchs intéressants ce week-end en rugby à 13. Et on commence notamment par une finale du championnat de France. C'est pour Clairac. Clairac qui affronte le 13 catalan. Et des demi-finales chez les filles. Demi-finale de champion de France élite 2. La Villeneuve-13 qui affronte le 13 provincial. Et l'autre demi-finale oppose le 13 gascon au 13 de Pujol-Clairac. Pour parler de ce match, du formidable parcours de l'entente Pujol-Clairac, Jérémy Jourdan qui est avec nous. Jérémy, bonjour.
2: Oui, bonjour tout le monde.
0: Bon, j'imagine qu'il y a de la satisfaction d'en être là, mais il y a, j'imagine, de l'appétit pour aller bien sûr jusqu'en finale.
2: Ah oui, bien sûr, on est très satisfait des filles. Et puis, elles ont fait un gros match en demi-finale pour en arriver là. Donc, on va essayer de ne pas s'arrêter là et d'aller jusqu'à la finale. On fera tout pour.
0: Cette saison, elle ressemble à quoi du côté des filles?
2: Alors, ça a été une saison pas facile, avec l'entente qui démarrait et tout ça. Mais les filles sont vraiment à applaudir parce que vraiment, elles ont fait d'énormes efforts, tout ça, pour en arriver jusque-là. Donc, elles sont toutes à féliciter.
0: C'est un apprentissage express finalement, parce que j'imagine que quand il y a entente, eh bien, il faut commencer par jouer ensemble, apprendre à bien se connaître, trouver des automatismes, et c'est allé assez vite finalement.
2: Oui, c'est allé assez vite. Après, les filles se connaissaient un petit peu déjà à la base, parce qu'elles ont déjà joué l'une contre l'autre. Donc elles sont la plupart copines aussi, donc bon, ça s'est vite intégré. Et puis voilà, la mayonnaise a pris.
0: La mayonnaise a pris. Quelle est votre force cette saison avec cette équipe-là?
2: Je dirais la mentalité, parce que vu le match en demi-finale qu'ils nous ont fait, il fallait aller à pied pour gagner. Et franchement, rien que la mentalité, la force des filles a été exceptionnelle.
0: Ouais, ces filles, elles sont dans le combat véritablement, et elles sont là quand ça va un peu moins bien aussi.
2: Oui, elles sont là. Il y a eu des moments très difficiles dans la saison, mais elles n'ont rien lâché et elles ont tout le mérite d'être arrivées jusque-là.
0: C'est une récompense, en quelque sorte, et c'est une récompense qu'elles sont allées se chercher.
2: Oui, c'est une très très belle récompense. Une très belle récompense, personne ne les attendait, mais on est là et on va tout faire pour passer cette demi-finale.
0: Qu'est-ce qu'on sait de cette équipe du 13 gascon que vous affrontez ce week-end?
2: Ah, mais là, c'est un gros morceau. Hein. Pour nous, c'est les favoris, quoi. Les favoris avec Villeneuve et le 13 provençal, d'ailleurs. Donc, ces trois gros clubs, là, c'est du haut niveau, mais le 13 gascon, c'est vraiment très fort. Elles ont perdu aucun match en phase de championnat, donc ça va être très, très dur, mais on va tout faire pour aller les battre.
0: Le petit poussé que vous êtes n'a aucun complexe à avoir et finalement n'a absolument rien à perdre. Vous pouvez jouer totalement votre va-tout.
2: Tout à fait. C'est tout à fait ça. On a rien à perdre. On est arrivé là, on a fait une très belle saison. On va essayer de tout faire. J'ai confiance en mes filles. Donc on va tout essayer. Mais nous, on n'a rien à perdre.
0: L'idée, c'est quoi? C'est d'essayer de s'enflammer un peu, de mettre du jeu et de surprendre cette équipe? C'est ça l'idée, ou au contraire de dire bon, on va quand même observer et pour pas trop prendre la grêle, et après on avisera ce qu'on peut faire?
2: On va jouer notre jeu. On va jouer notre jeu jusqu'à présent, qui a à peu près bien marché. Donc non, au contraire, il faut pas les laisser jouer. Si on les laisse trop jouer, après ce sera trop tard. Donc d'entrée de match, il va falloir gérer la défense et après, sur un match, on ne sait jamais.
0: Ce match, il se dispute où?
2: Sur leur terrain, à Fogueroles.
0: D'accord. C'est pas cadeau, ça, hein?
2: Non, c'est vraiment pas cadeau. C'est vraiment pas cadeau, mais bon. C'est pas grave, il faut le faire et on ira le faire.
0: Allez, ce dimanche à 15h au stade de Fuguerolles, le 13 gascon qui va donc affronter les filles de l'entente Pujol-Clairac pour une place en finale de ce championnat de France élite 2 féminin, pour affronter ou le 13 provençal ou Villeneuve-13. Effectivement, que des noms ronflants, mais l'équipe des Carnassières ronfle aussi. Merci beaucoup, Jérémy, d'avoir été avec nous.
2: Merci
0: et très bon
2: beaucoup.
0: Match.
2: Est-ce que je peux rajouter un petit mot?
0: On peut le faire.
2: On peut le faire.
0: On peut le faire.
2: Merci beaucoup. C'est juste pour annoncer, bien sûr, que les filles de Pujol 13 recrutent pour continuer à faire grandir cette équipe, et ainsi que l'école de rugby. Voilà, on essaie d'agrandir Pujol 13.
0: Allez, n'hésitez pas, jeune fille ou jeune homme, à vous inscrire et à vous rapprocher du club de Pujol 13 pour renforcer les rangs de cette équipe. Merci beaucoup, Jérémy, d'avoir été avec nous. Bon match dimanche.
2: Merci beaucoup. Au revoir.
0: Au revoir. Et c'est là-dessus que se referme notre café des sports. C'était Christophe à la technique. À lundi, bon week-end à tous. Salut.
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0: Nuire, c'était Louane sur Radio 4. Bon appétit, il est midi. Vendredi 15 mai, bienvenue sur Radio 4 pour cette nouvelle édition du journal. Toute l'info locale ici en Lot-et-Garonne et en Dordogne. 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
1: Et on débute cette édition par cette enquête qui se poursuit après les menaces de mort reçues par le maire d'Agen, Laurent Bruno. Les enquêteurs analysent la lettre manuscrite envoyée mercredi qui est accompagnée de 3 balles de gros calibre pour la chasse aux sangliers. Selon les premiers éléments de l'enquête, l'auteur anonyme, qui a d'ailleurs signé le Ragondin de Garonne, tiendrait des propos à caractère islamophobe visant notamment la mosquée d'Agen. Le courrier évoque également un ultimatum réclamant la fermeture du lieu de culte sous peine de représailles. Le maire d'Agen aurait d'ailleurs davantage été ciblé pour sa fonction de maire que pour sa personne. La classe politique locale a unanimement condamné ces menaces. L'ancien maire Jean Dionis, notamment au nom de l'association des maires du Lot-et-Garonne, a apporté son soutien plein et entier à Laurent Bruno. La police judiciaire du Lot a interpellé un homme de 32 ans, soupçonné d'avoir monté une vaste escroquerie portant sur près de 370 000 euros de préjudice. Et l'homme est déjà connu à Agen, où il avait déjà été condamné. Il a été mis en examen. Alors en fait, selon les enquêteurs, le suspect utilisait une fausse identité. Il usurpait le nom d'une véritable société pour commander d'importants stocks de plantes, d'objets de décoration, mais aussi de linge de maison. Et ce, sans jamais régler les fournisseurs. Ensuite, la marchandise était revendue depuis un entrepôt situé près de Cahors, à Mercues. Des entreprises basées en Nouvelle-Aquitaine, mais aussi en Espagne, aux Pays-Bas ou dans le nord de la France, figurent parmi les victimes. Et l'homme donc avait déjà été condamné dans une affaire similaire du côté d'Agen. On poursuit cette édition à Pujol, où la commune a lancé un important chantier d'aménagement sur la départementale 118. Un projet estimé à 4 millions d'euros est prévu sur une durée de 4 ans. Les travaux ont débuté avenue Charles de Gaulle avec l'enfouissement des réseaux électriques, téléphoniques, de fibres optiques et d'éclairage public. Des aménagements de trottoirs et de voiries suivront ensuite. Une première tranche qui représente 850 000 euros d'investissement. Le chantier doit se poursuivre jusqu'en 2030. Le Sénat a une nouvelle fois rejeté le texte créant un droit à l'aide à mourir lors de son examen en deuxième lecture cette semaine. Les sénateurs ont supprimé l'article central du projet, l'article 2, malgré une version qui avait été déjà fortement durcie en commission. En fait, la droite et le centre jugent les dispositifs encore trop permissifs, tandis que la gauche dénonce un texte vidé de sa substance et donc en fait tout le monde a voté contre. En parallèle, le volet sur les soins palliatifs, lui, a été adopté très largement. La navette parlementaire continue désormais. L'Assemblée nationale, qui est favorable au texte, devrait avoir le dernier mot dans les prochaines semaines. Mais Christine Bonfanti-Dossade, qui était la rapporteuse de ce texte au Sénat, elle demande un référendum sur ce sujet. Écoutez-la.
2: Nous avions imaginé ça avec l'autre rapporteur au mois de septembre, en disant il serait urgent maintenant, comme l'avait promis le président de la République, les fameux RIP, on n'en a jamais vu aucun. Nous pensions que le référendum était la meilleure solution. Notre collègue Francis Piner a fait une PPL où il a réuni plus de 200 signatures de parlementaires. C'était la condition sine qua non pour que le Conseil constitutionnel puisse étudier cette proposition. Et le Conseil constitutionnel aura effectivement un mois pour le faire. Alors, quelle question ? Il ne faut pas que ce soit une question abrupte en disant êtes-vous pour ou contre l'euthanasie. Non. Il faut poser une question très fine et il faut surtout expliquer, être pédagogue, que chacun des parlementaires et des gens qui s'y opposent, et je vous assure qu'au regard des mails que nous recevons chaque jour où les gens ne veulent pas de cette loi, on peut faire du bon travail sur le terrain et dire écoutez, non, voilà ce qui existe. Moi, j'ai l'impression qu'aujourd'hui, au fond, les gens réclament à corps et à cri ce qui existe déjà, mais dont ils ignorent l'existence.
1: Christine Bonfanti-Dossade, sénatrice de Lot-et-Garonne, farouchement opposante à ce texte sur l'aide à mourir. Le Stade Armandie va tourner une page de son histoire. Alors oui, le SUA ce soir jouera à Mont-de-Marsan, mais à partir de lundi, les travaux vont débuter à Armandie pour remplacer la pelouse naturelle par un terrain synthétique. Avant sa disparition, le SUA a décidé de vendre des morceaux de cette pelouse au prix de 5 euros, une opération symbolique destinée à permettre aux supporters de repartir avec un souvenir du Stade Agenais, inauguré en 1921. L'argent récolté sera reversé à l'association du club en charge de l'école de rugby et du centre de formation. Le nouveau terrain synthétique doit être livré cet été et le SCUA espère pouvoir l'inaugurer au début de la prochaine saison de Pro D2. On termine toujours au chapitre sportif avec cette fierté quand même locale. Il s'appelle Maxence Lacroix, c'est un défenseur périgourdin qui va disputer la prochaine Coupe du Monde de foot avec l'équipe de France. Il joue aujourd'hui à Crystal Palace et il fait partie des 26 bleus retenus par Didier Deschamps pour la compétition qui se déroulera du 11 juin au 19 juillet aux États-Unis. Originaire d'Ajat en Dordogne, Maxence Lacroix devient le premier footballeur périgourdin de l'histoire sélectionné pour une Coupe du Monde. Le joueur de 26 ans avait connu sa première sélection en mars dernier lors de la tournée des Bleus aux États-Unis. L'équipe de France débutera son mondial le 16 juin. Ce sera à New York et ce sera face au Sénégal. Excellent week-end à tous.
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1: Une après-midi mitigée en perspective. Il y aura de belles éclaircies quand même. Le soleil va percer régulièrement, mais ce sera entrecoupé de passages nuageux et même de possibles averses. 2-3 gouttes, un temps un petit peu de giboulée. Et le fond de l'air est frais quand même. Il ne fait pas très très chaud ce vendredi. L'ambiance est un peu fraîche et humide. En soirée, le ciel devrait se dégager. Les températures vont baisser assez rapidement. Mais si le ciel va se dégager, eh bien, il va se recouvrir quasiment dans la foulée. Pendant la nuit et au petit matin, on aura un ciel très nuageux. Pas nécessairement pluvieux, mais très nuageux. Il pourra tomber encore, peut-être, ça et là, quelques gouttes dans la matinée ou dans l'après-midi. Ce sera un temps qui sera sensiblement le même qu'aujourd'hui, finalement, un petit peu entre deux. La journée de dimanche sera, elle aussi, mitigée, entre passages nuageux, averses et éclaircies. Il faudra véritablement attendre la nuit de dimanche à lundi pour voir le temps changer, avec lundi, un ciel, certes, un petit peu voilé, mais quand même beaucoup plus de lumière, beaucoup plus de soleil, des températures qui remonteront aux alentours de 17 ou 18 degrés. Et pour le vrai grand beau temps, normalement, il faudrait attendre mardi.
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1: À Montpazier, décès de Madame Marie-Louise Séroux-Néponton, survenue à l'âge de 95 ans. Les obsèques religieuses seront célébrées samedi 16 mai en l'église de Montpazier à 16h, suivie de l'inhumation au cimetière de Montpazier. Un dernier hommage peut lui être rendu à la chambre funéraire de Villeréal. Cet avis est communiqué par les pompes funèbres Bulite. À Castionnès et à Villeréal, les familles Delpeche et Lavignerie, profondément touchées par les marques de sympathie qui leur ont été témoignées lors du décès de Madame Gisèle Delpeche, née Lavignerie, remercient toutes les personnes qui se sont associées à leur deuil. La famille remercie tout le personnel de l'EHPAD de Gajac à Villeneuve-sur-Lot pour sa gentillesse et ses bons soins.

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2: Bonjour à toutes et à tous.
3: Bonjour.
2: Vous êtes sur votre radio préférée à l'écoute des affreux Jojo.
3: Ouais.
2: Une heure de poilade, de rigolade et de franche camaraderie. Et de saucisson en solde actuellement dans votre... Non. Raymond.
4: Alors,
2: parlons peu, mais parlons bien.
4: Oui.
2: Ça va pas, Raymond.
4: Pourquoi ?
2: Parce que je trouve que, voilà, je suis pas d'accord. C'est
4: tu
2: tout.
4: Veux,
2: donc, tu vas faire une blague après ton jingle, et puis c'est tout. Ouais, je suis désolé d'être ferme, Raymond, mais voilà. À un moment, il faut taper du poing sur la table.
4: Ces deux garçons vachés.
3: Hein ?
5: Hein ?
4: Deux cow-boys.
2: Ah oui ?
4: Mais ce sont des garçons vachés. Hein.
2: Oui, tout à fait.
4: Ces deux cow-boys qui rentrent au saloon. Deux garçons vachés qui rentrent au bar. Je francise.
3: Donc de cow-boy.
4: Je francise, Cabrel. Francis Cabrel. Bon. Et donc, c'est deux cow-boys qui rentrent dans un saloon. Et puis, il y en a un, il dit à l'autre, tu vois le mec là-bas au comptoir. Il dit, quel mec? Ils sont 6 ou 7. Le mec qui a un chapeau. Ils ont tous des chapeaux. Mais, ils sont son calibre. Pop, pop, pop. Il en tue 6. Il dit, tu vois le mec qui reste? Il dit, ouais, on ne peut pas le voir.
3: Peut pas le voir. Les... c'est bon. Bon alors, Laurent, c'est une blague, non?
5: Je passe mon tour, Joker.
2: Moi, j'ai la blague du gorille vert, si vous voulez, mais je sais pas si vous voulez l'entendre.
3: Mais... alors c'est oh purée, faut que je mette les lunettes, ça vous dérange pas?
2: Bah vas-y, hein, fais comme chez
3: ouais,
2: toi.
3: Vas-y. Alors c'est... oh ouais, on y voit bien. Alors c'est un paysan qui va sur la tombe de sa femme qui est morte il y a quelques mois. Et il fait, ah Marie, tu n'imagines pas comment tu me manques. Sans toi, je suis plus rien. Je n'ai goût à rien. Je m'occupe à peine des bêtes. J'ai perdu l'appétit. Je vais même plus au boulot. Même pas au bistrot. Si seulement je pouvais te retrouver. Si seulement tu pouvais revenir avec moi. Je serais tellement heureux. Et là, à ce moment-là, il y a un léger tremblement de terre. Et t'as la stèle qui se soulève comme ça. Et l'autre, mais arrête Marie, t'arrêtes tes conneries, je déconne.
2: Ouais, ça se passe en Écosse. Alors voilà, c'est un grand mariage dans une grande et belle famille. Voilà, la cérémonie est magnifique. Et donc tous les convives sont bien sûr après invités à aller dans le manoir de la famille. Donc tout le monde s'assoit, la table est gigantesque. Et donc voilà, tout le monde est là. Il y a tout ce qu'il faut, il y a le couvert. Et puis au milieu de la table, il y a des panières avec du pain. Et donc tout le monde discute un petit peu, machin. Et puis il se passe pas grand chose, quoi. Donc les gens continuent à discuter. Et puis il y en a qui commencent à avoir un peu la dalle. Donc ils commencent un peu à ils osent pas trop, mais ils commencent à prendre quand même du pain parce qu'ils ont vraiment la dalle, quoi. Ça fait 2 heures qu'ils sont installés, donc ils commencent à manger le pain. Et puis sachant qu'il y en a qui commencent à manger, les autres se disent puisqu'ils prennent du pain, moi aussi. Donc voilà, tout le monde finit les corbeilles. Et puis là, à ce moment-là, il y a l'hôte. Voilà, le baron qui regarde la table, qui fait à son domestique, s'il vous plaît, Edward, amenez la poule. Alors là, les convives, ils sont super contents. Ah, enfin, la poule arrive et tout. Et donc là, le domestique arrive avec une poule sous le bras, vivante, tu vois. Il la pose sur la table. Et puis la poule, elle commence à picorer comme ça sur la table. Le baron regarde ses convives, il fait, oh, on n'allait pas laisser perdre ses bonnes miettes.
4: Tu viens les causer.
2: Ah, bah ça.
3: Alors, c'est deux pauvres fourmis qui sont employées à la ville, tu vois, au service du nettoyage. Et puis, donc, elles sont en train de balayer, tranquille, tu vois, les deux fourmis. Elles balayent le trottoir. Et puis là, à un moment donné, il y a une Rolls blanche qui s'arrête à leur hauteur. Et le chauffeur ouvre la portière, tu vois. Puis là, il descend une cigale couverte de bijoux, de grandes robes et tout. Et là, il y a une des fourmis, il dit, mais je te reconnais, toi, t'es la cigale qui chantait tout l'été, là. Qu'est-ce que tu deviens? Et la cigale fait, mais pour moi, ça marche très fort. Toi, mon dernier disque est premier au hit parade. Je fais le Zénith le mois prochain. C'est déjà complet d'ailleurs. Et ensuite, je pars en tournée aux États-Unis. Bon, allez, salut les filles. Et puis là, la Rolls se barre, tu vois. Et puis la fourmi, elle continue à balayer. Et... putain, c'est la fontaine. Quel con.
2: Allez, on se retrouve dans quelques minutes.
3: Ah, oh, t'es sûr?
5: Oui.
3: Oui, mais oui.
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1: Nous sommes là.
2: Ah, on est là tous.
3: Oui.
1: Oui. Avec Laurence.
2: Oh, salut.
1: Qui va nous parler de petits faits insolites, c'est ça, de petites news.
2: Ah, bah si vous voulez, mais bien sûr, expression.
1: Non, c'est pas ça que
2: news,
1: tu me disais.
2: Mais je disais exactement ce que vous voulez, les gars. Pouf, j'ai tellement bossé. On peut revenir sur les faits insolites si vous voulez.
1: Allez.
2: Oh, alors,
1: oui,
2: alors ça, c'est. Peut-être que vous en avez entendu parler. C'est un gars qui est déclaré mort et qui se réveille à la morgue.
1: Oh. Ah.
2: Vous avez entendu parler de ça?
1: Non.
2: C'est horrible.
4: Fréquent. C'est très fréquent.
2: Et non, alors là, ça s'est passé en Russie. C'est foufou.
3: Ouais,
2: en
3: mais
2: fait,
3: là-bas, ils enterrent pour oui, pour non.
2: Il y a pas un côté, ils sont dit, allez, celui-ci, rideau.
1: Regarde, il est tout froid. Oui, non, mais c'est la Russie, les gars. On se calme.
2: En fait, le truc, c'est ça. C'est que le gars a été retrouvé sur la glace, j'allais dire, sur la voie, sur la chaussée, mais donc verglacé. Hein, on est en Russie, donc très, très froid. Coma éthylique. Bien évidemment, il avait bu beaucoup trop de shots de vodka, donc il était tout froid, le monsieur. Hein. Donc ils se sont dit, tiens, on va le glisser directement dans le frigo. Tu vois, on va pas prendre de risque. Et ben, il s'est retrouvé à la morgue. Il n'était pas du tout, il était juste dans un coma bien, bien sévère et bien glacé, quoi.
1: Alors non, c'était
2: ça,
1: pour son bien.
2: Ça.
1: Il a pas compris. C'est-à-dire qu'ils l'ont mis au frigo pour qu'il évite le choc thermique. Je veux dire, le mec, il était quand même allongé, tu vois, sur le verglas. Bon, du coup, c'était pour une petite transition un peu.
3: Ouais,
1: un peu douce,
3: ça,
1: quoi,
3: ça arrive. Bah, à la limite, ils l'ont pas enterré de suite. C'est bien pour lui, quoi.
2: Ah, non, mais les
4: mecs en croient mort et puis. Puis qu'en fait, mais ça existe depuis Jésus.
2: Mais bien sûr. Mais les croque-morts. Ah, t'es con. Et moi, mais bien sûr.
3: Mais croque-morts,
2: vous savez d'où ça vient, un croque-mort?
3: Oui.
1: Ben oui.
3: Il croquait les morts.
2: Les petits orteils.
3: Ouais, le gros.
2: Le gros, ouais. Mais c'est horrible.
3: C'est un job. Et à l'époque, pourri, l'hygiène.
2: C'est le job, ouais.
3: Moi, j'aurais inventé la peine, se dire avec quelqu'un.
2: Ah, ouais, c'est ça.
4: Le duc, il est mort. La duchesse, elle l'installe dans le salon, tu vois, sur une table. Et parce que les gens vont venir le voir, tu vois. Alors elle va une dernière fois avant de recevoir les invités qui viennent voir le mort et puis elle se rend compte que la perruque elle glisse. Elle glisse sa perruque. Alors elle appelle le croque-mort, elle lui dit venez vite parce que il y a un souci là. Alors le mec il arrive et elle lui dit mais il y a la perruque de monsieur le duc, elle fait que glisser. Alors si vous pouviez arranger ça et le mec il y va et il ressort mais 10 secondes après. Oh, elle lui dit, mais vous avez vite fait, combien je vous dois? Passez donc pour deux pointes.
2: Oh, c'est affreux. Oh, c'est moche. C'est moche. Je continue avec les trucs.
3: En même temps, j'aurais eu la même idée, moi.
2: Non, c'est vrai, comme ça, direct.
3: Bah oui, qu'est-ce que t'emmerder? Tu vas pas lui faire une greffe de cheveux?
2: Non, mais tu
3: bah, deux clous, ça retient.
2: Mais double face.
3: Il va pas avoir la migraine. Hein.
2: Mais pas un truc qui pique, j'en sais rien, une ficelle, tu te débrouilles.
3: D'ailleurs, attends, j'ai un truc.
4: Et du double face.
2: Mais oui.
3: Un peu dans ce style, mais ça c'est vrai. En 2003, Ron Hunt, il tombe, et il tombe sur un fourré de 46 cm de long, sur la tête. Et bien, l'élément est extrait par des chirurgiens du Nevada, et c'est à ce jour le plus gros objet extrait d'un crâne humain.
2: Ah bah oui,
3: d'accord. Et le mec, il a survécu, bien évidemment.
1: Ah oui.
3: Oui.
1: C'est coup de bol quand même.
2: Karma pourri quand même. Coup de bol, mais karma pourri de tomber là-dessus.
4: Mais coup de bol, attends. Qu'est-ce qu'il a eu comme peau? Il tombe sur une mèche de 40.
3: Oui.
4: Il est choulard, le mec.
2: Non, mais c'est ça.
1: Non,
2: c'est
1: mais
2: karma pourri.
1: Je veux dire, de s'en sortir. Bon, après, ils disent comment il s'en est sorti. Enfin, je veux dire, s'il
3: Je sais pas, mais il a survécu toujours. Après, ils disent pas.
1: Selon là où ça passe, ça peut quand même faire des dégâts pas
4: cool. Mais des mecs qui ont une mèche, à part Hitler et lui, moi, je ne connais pas d'autres.
3: Allez, une autre info.
1: Dans le forêt lointain.
2: Alors là, d'après vous, alors, petite question, info, mais je vais vous guider un peu pour trouver la réponse. C'est une nana, comme ça, qui va en boîte, là, ouh, tout va bien, elle picole et
4: tout.
2: Tu
4: le fais bien.
2: T'as vu, je le fais bien. Non, mais c'est une copine qui m'a expliqué.
4: Ouais.
2: Et, moi, je. Voilà. Ouais. Et donc, du coup, elle rentre de chez elle et elle s'aperçoit qu'on lui a volé. Alors, accessoirement, elle suit un peu de pétard. Et elle s'aperçoit qu'on lui a volé toute sa drogue.
3: Non.
2: Tout son shit, elle a du shit chez elle. Qu'est-ce qu'elle fait, réflexe?
1: Elle appelle la police.
2: Je te jure, c'est vrai. Elle appelle le commissariat pour dire qu'elle s'est fait voler son shit.
3: Excusez-moi, on m'a volé mon cannabis.
2: Non, mais attends, on y croit ou pas? Je vous jure, c'est vrai, c'est fou ou pas?
1: Attendez, j'avais 7 kilos à la maison que je revends au coin de la rue, là, juste à côté de
2: ouais,
1: chez vous.
2: Ça.
3: On m'a tout volé, quoi.
2: Et donc, du coup, bah, garde à vue, complètement bourré et tout, garde à vue. Non, mais c'est pas moi, on m'a volé. Enfin bon, voilà.
3: Vous êtes comment, venu comment en bagnole?
4: La grossesse s'est dit, je viens d'apprendre que mon mécano s'était fait arrêter pour trafic de drogue. Je savais même pas qui était mécano.
2: Vous en voulez une petite dernière?
1: Dès qu'on revient,
2: ah, okay.
1: Tu restes dans cette belle énergie,
2: je reste dans cette belle énergie.
1: Laurence, que l'on te connaît.
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10: Bon appétit, il est 12h30, tout de suite, les infos.
11: Bonjour à tous, à la une ce midi. L'adolescent touché par balle à Nantes est hors de danger. Son pronostic vital était engagé après une fusillade hier soir. Elle a fait un mort, un jeune de 15 ans. Une free party se poursuit en Lozère. Plus d'une centaine de gendarmes sont sur place. Et en football, Saint-Etienne contre Rodez ce soir en barrage d'accession de la Ligue 1. Avancez un coup d'œil sur votre météo. Cet après-midi, de la pluie, des orages sur une large partie du pays jusqu'à ce soir. Un peu de soleil tout de même dans le quart sud-est, le long de la Méditerranée, sur les côtes atlantiques, en Nouvelle-Aquitaine et sur les côtes de la Manche aussi en Normandie. Le vent souffle sur toutes les régions. Les températures au meilleur de la journée, 11 à Lille, 12 à Paris et à Lyon, 13 à Brest, 15 à Bordeaux, 16 à Perpignan, 17 à Marseille et jusqu'à 18 à Nice. L'adolescent dont le pronostic vital était engagé est maintenant hors de danger, annonce de Laurent Nunez ce matin à Nantes après la fusillade d'hier soir dans un quartier populaire. Un autre jeune de 15 ans a lui été tué. Un drame probablement lié au narcotrafic, précise le ministre de l'Intérieur. Il a affirmé sa détermination.
12: La guerre que nous menons, elle est intraitable. Ici, évidemment, à Nantes, nous avons renforcé le dispositif de présence policière. Il restera en place, évidemment, le temps qu'il faudra ici pour sécuriser le quartier, évidemment. Je voudrais dire, et d'ailleurs, ce sont des effectifs CRS, notamment, qui sont engagés, que je veux saluer. Je veux dire aussi également que les investigations judiciaires partout sur le territoire national vont se poursuivre. Partout, nous allons continuer à démanteler des réseaux. C'est vrai aussi ici, à Nantes, au cas particulier, où l'an dernier, ce sont 9 réseaux qui ont été démantelés sur le département de la Loire-Atlantique, principalement à Nantes et à Saint-Nazaire. Évidemment, on va continuer ce travail.
11: Et le ministre de l'Intérieur, Laurent Nunez, affirme qu'il va présenter la semaine prochaine au Sénat son projet de loi riposte visant notamment à lutter contre le narcotrafic. Deux frères circulant à trottinette ont été agressés hier dans le 18e arrondissement de Paris. L'un des deux, touché à l'abdomen, a été hospitalisé avec un pronostic vital engagé. Son frère a été blessé au bras. Le suspect, lui aussi blessé lors de l'altercation, a été interpellé. Une enquête pour tentative d'homicide a été ouverte. La free party se poursuit en Lozère. Environ 1500 participants sont encore présents à Saint-Privat-du-Faux sur un site situé à 1300 mètres d'altitude. La préfecture évoque une météo dantesque avec de la neige et des températures négatives. Au moins 7 personnes ont dû être secourues, dont 2 pour hypothermie. Plus de 150 gendarmes, 40 pompiers et la Croix-Rouge sont sur place. Une nouvelle épidémie d'Ebola déclarée dans l'est de la République démocratique du Congo. Selon l'agence sanitaire de l'Union africaine, 4 décès ont été confirmés et plus de 240 cas suspects ont été recensés. Les autorités sanitaires africaines renforcent la surveillance aux frontières avec les pays voisins pour tenter de limiter la propagation de cette fièvre. Elle avait fait 34 morts en décembre dernier. Il quitte la Chine aujourd'hui. Donald Trump dit avoir conclu des accords commerciaux fantastiques avec Xi Jinping. Selon le président américain, Pékin s'est engagé à acheter 200 avions Boeing, plus de pétrole et de produits agricoles américains. Pas de confirmation de la Chine pour le moment, qui appelle à la réouverture du détroit d'Hormuz dès que possible au Moyen-Orient. On passe au sport avec du football. La Coupe du Monde, Didier Deschamps a dévoilé hier soir la liste des 26 joueurs sélectionnés pour le Mondial. Trois petites surprises. Robin Risser a été appelé comme troisième gardien. Jean-Philippe Mateta a été préféré à Randal Kolo Muani et Maxence Lacroix prend la place de Kamavinga. On retrouve également Kylian Mbappé, Michael Olise, Aurélien Tchouaméni, N'Golo Kanté, Dayo Upamecano ou encore Mike Maignan. La Coupe du Monde, c'est à partir du 11 juin prochain. Et ce Mondial, aux États-Unis, au Mexique et au Canada, pourrait se jouer sous une chaleur étouffante. Une étude publiée cette semaine alerte sur les risques climatiques pendant la compétition, Kylian Tanguy.
13: Oui, près d'un quart des matchs de la Coupe du Monde 2026 pourraient se dérouler dans des conditions jugées dangereuses. Le problème, c'est la combinaison de fortes chaleurs et d'un taux d'humidité élevé. Plusieurs villes comme Dallas, Atlanta ou encore New York sont particulièrement concernées. Selon les chercheurs, certains matchs pourraient même dépasser les seuils recommandés pour la santé des joueurs. Pour y faire face, des pauses fraîcheur automatiques pendant les rencontres sont prévues et certains stades seront climatisés. Mais pour les scientifiques, ces mesures restent insuffisantes face aux effets du réchauffement climatique.
11: Merci Kylian. Et toujours du football. Pour terminer, suite des barrages d'accession en Ligue 1, Saint-Etienne accueille Rodez ce soir, coup d'envoi à 20h30. Le vainqueur retrouvera le club qui va terminer 16e de Ligue 1 à l'issue de la 34e et dernière journée de championnat. Une 16e place actuellement occupée par l'OGC Nice. C'est la fin de votre journal. Je vous souhaite de passer une très belle fin de semaine.

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1: Nous retrouvons cette belle énergie de Laurence, que le monde entier nous envie.
2: Elle a perdu ses papiers.
3: Ah non, pas du tout. Oh là là, pas du tout.
1: Vous ne l'aurez pas, elle est à nous, on la garde.
4: Ouais, voilà. moi j'ai bien envie de rester avec vous, même si vous êtes affreux.
1: Même si vous avez 150 balles ou 200, on peut bien faire un effort. Mais
4: on peut bien vous les donner pour la récupérer. Donc.
2: Vous pouvez payer à plusieurs fois.
4: C'est ça.
1: Alors.
4: Un gars. Se fait arrêter. Avec lui aussi un petit taux d'alcoolémie assez costaud sévère à 141 km/h. Mais c'est quoi sa particularité? Non, mais il y a des gens vraiment.
5: Il est en vélo.
4: Il est en vélo. Non, il est en voiture. Il est en voiture.
2: Il est assis derrière.
4: Non. Mais c'est quoi son petit plus?
5: Il est dans le coffre. C'est quoi son petit plus? Il est aveugle.
4: Non. Il a un petit dossier, le gars.
1: Ah bah il avait genre pas le permis.
4: Alors effectivement il avait genre pas, donc on est d'accord.
5: Que l'aventure est pas à lui.
4: À 141 km/h, il a pas de permis.
5: Ouais.
4: Et il est en état d'ébriété. Et ouais. Il va où ce monsieur?
2: Au bar.
4: Non.
5: Oh non, il va au commissariat.
4: Non, mais presque. Enfin presque. Là, il y va direct.
1: Ah, il va en prison. Il va rendre visite à un ami en prison.
4: Non, mais vous êtes pas mal.
2: Il va passer son permis.
4: Non.
2: Le repasser.
4: Non.
5: Ah oui, ça c'est bon ça.
1: Il va
2: le porter au commissariat.
4: Non.
5: C'est sa voiture?
4: Non, c'est pas sa voiture.
5: Ah bon. Quitte à faire tout ça à la mer, c'est pas sa voiture, il est à 141 km/h, il se fait arrêter par les flics de toute façon.
4: Alors, il se fait arrêter par les flics. Donc, on rappelle, il a plus le permis, il a perdu son permis.
5: La voiture
4: est
5: pas à lui.
4: 141 km/h et il est en état d'ébriété. Et il se fait arrêter par la marée.
5: Dans les rues piétonnes.
4: Et alors, son excuse, c'est parce qu'il est très très pressé. Pourquoi il est très pressé? Il se rend où?
5: Il se rend au salon de...
4: C'est dingue, tu dis, mais les gens, mais...
1: Il se rend un braquage.
4: Non, c'est drôle.
1: Non, attendez les gars, attendez, on avait dit 10h pitch.
5: Je vais louper le fourgon, les gars.
4: Il y a Jean-Louis qui m'attend. Au retour.
1: Alors déjà, vous avez vu dans quel état je suis? Je vais me faire engueuler, déjà, de base.
4: Alors,
5: il va

0: et sans permis à son procès et il se fait arrêter par la maréchaussée. On lui donne une médaille, lui on le relâche.
1: Il arrive au procès, il explique.
2: Permettez-moi de me représenter moi-même. Mon avocat apparemment est en partie.
0: C'est énorme.
2: Je roulais vite parce que j'étais en retard. Pour notre entrevue, monsieur le juge.
0: Est-ce que vous voulez encore une ou deux petites infos insolites? Allez, on attend, on n'a pas le temps.
3: Vas-y.
0: Allez, deux petites. Non, une seule. Bon alors très,
4: une
0: très,
4: à la
0: très
4: fois,
0: courte
4: une
0: ou
4: à la fois.
5: Bon, mais pose-la ta question.
0: Allez.
1: Bon ben non, t'as plus le temps.
0: Alors c'est les scientifiques n'ont pas toujours raison. Il y a une info, ça je vous donne juste l'info comme ça, c'est rapide. Une info sur Libé Libération que je trouve très très drôle. Selon, écoutez bien. Donc comme ça écrit dans le texte, tu vois, des gens qui sont un peu culturés, tu vois, qui relisent les phrases avant de les éditer.
2: Culturés.
0: Selon,
1: ben, qui relisent les phrases beaucoup avant de les écrire. Mais là, quand même.
0: Beaucoup de culture, je veux dire, tu vois, il y a de l'acculturation.
2: Qui relisent les phrases avant de les écrire.
1: Ouais, c'est
0: culturation haute.
2: Bon. Oui, ok.
4: Donc, écoute, remets tout ça dans l'ordre. On revient.
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1: Des gens donc, normalement hein, qui ont bossé un petit peu les lettres et qui savent écrire. On parle du journal Libération. Donc je vous dis ce qu'il y avait écrit dans ce journal. Selon une étude scientifique, les études scientifiques ne sont pas fiables. Alors, quel est le pourcentage d'efficacité de cette phrase?
2: Ah oui.
1: On la croit ou on la croit pas?
3: Moi, j'en croirais.
2: Ah oui.
1: Ah oui, mais c'est pas problème. Mal du coup, dans, enfin, tu vois, souvent.
3: Mais de toute façon,
1: quoi,
3: toutes les études scientifiques, c'est quoi? C'est toujours un pourcentage. Et ça peut pas être forcément 100% exact.
1: Ah non, mais écoute, hein, je te dis juste que la phrase. Vous la
3: c'est comme le nombre de manifestants, le mec. Il dit, ouais, alors, selon la police, 200. Selon les manifestants, 15 000.
1: 4008, ah. Ouais.
3: Mais qui compte?
1: C'est ça.
3: Le mec qui passe, et le mec, t'as pas vu dans le journal, dans le sud de la France, c'est. Ah, aujourd'hui, 153 882 palombes sont passées au-dessus de nos têtes. Il y en a un qui compte.
4: Il y a un système de comptage.
3: Oui, bah, en fait, c'est de l'à peu près. C'est une estimation, c'est pas du sur-sûr.
1: C'est non, ça, parce non, que par exemple, à l'heure de l'apéro, ils en ont loupé pas mal, je suis sûr, moi.
4: Non, ils ont des appareils de mesure, ils arrivent à la profondeur de la mer. Il a mesure de la surface avec un appareil.
1: T'énerve pas, pense à ta tension, c'est non,
4: mais
1: fou ça.
4: Merde.
3: Mais c'est quand même de l'à peu près. Il y a peut-être là où il a sondé, il y a peut-être un endroit encore un petit peu plus profond. Il est tombé sur un caillou.
1: Merde. Ce serait couillon quand même. Est-ce que vous en voulez une autre?
3: Mais bien
2: allez,
3: sûr.
2: Allez.
4: Yann, oui. Toi qui lis beaucoup,
2: oui.
4: Tu as lu 20 000 vidéos sous les mers.
2: Mais tout à fait, je l'ai lu deux fois même.
4: Et qu'est-ce qui te choque dans le titre?
2: Eh ben, du coup, moi, au bout de deux fois, j'étais à 40 000 déjà.
4: Non.
2: Dans le titre.
4: Ouais.
3: 20 000 lieux.
4: Ouais.
3: Ça fait combien un lieu?
4: Un bon
1: c'est ça.
3: En bar. Ça fait combien en bar?
4: En brasserie, ça fait.
3: Un lieu, c'est combien déjà? Bon, déjà, on ne sait pas. Alors, tu poses des questions,
1: mais
4: non, mais attends, mais là, ce qui est drôle.
3: Il avait qu'à dire maître aussi.
4: Ce qui est drôle dans le titre, c'est qu'il est faux. C'est 20 000 lieux sous les mers.
2: C'est dans la mer. C'est...
4: Ils sont sous la mer, mais c'est 20 000 lieux en distance. Qu'ils ont fait, mais dans la mer, sous la mer.
2: Ah.
4: Mais c'est pas en profondeur.
1: Et là, on lui dit rien. Alors, moi, on me chambre quand je dis des trucs. Et
4: parce que
1: là,
4: moi, je dis pas les conneries.
3: Oui,
1: et moi non plus.
3: Il y a peut-être de ça aussi. Hein. Ça doit venir de là, je pense.
1: Bon, alors, en reparlant sur les conneries, parce que c'était bien de se culturationner avec cette phrase, hein, selon une étude scientifique, les études scientifiques ne sont pas fiables. Moi, je trouve ça juste dingue. Enfantillage, des pilotes. Alors, attention, hein, on parle des pilotes en Floride, de l'Air Force des USA. On fait quoi? Un truc rigolo dans les airs avec leurs petits bolides, avec leurs avions.
2: Ah, avec la fumée derrière les avions, ils ont dessiné une stouquette dans les airs.
1: Eh ben ouais.
2: Non.
3: Et une ben stouquette ouais. Ou une...
1: Une fitte.
3: Une fitte?
1: Ils ont fait une grosse stouquette dans les airs. Alors? Bon, ils sont fait gronder un peu, du coup.
3: Et là, ils sont un peu plus déconnés.
4: Et là, le mec, il est au bord de la piscine. Au bord de la piscine, au bar. Tu sais, la piscine, dans un centre de vacances. Et puis, il voit un nuage en forme de cœur. Il lui montre à la fille, il fait « Regardez le nuage là-bas ». Et la fille, elle se tourne et voit un nuage en forme de doigt d'honneur. Elle dit « Oh, là aussi bon. ».
3: Ah mais quand t'as l'image, c'est drôle.
2: Oui,
3: hein.
2: Non mais oui, c'est ça, c'est du visuel.
4: Je l'ai description de l'image.
2: J'avais juste alors.
1: Ah oui, non mais t'avais bon. Et en fait, c'était pour passer le temps, je sais pas, un pari, un truc, la veille, ils avaient picolé, j'en sais rien. Et ils étaient deux et ils ont formé, si vous regardez sur le net, vous allez voir cette image.
3: Il y a un truc plus mignon, ils l'ont fait en France. Mais c'est pas une stouquette. Ils l'ont fait en France. C'est une famille, je crois qu'il y a le père et puis les deux fils qui ont une école du ULM, dans une station de ski. Et ils ont pris deux ULM avec un gros turban rouge de chacun.
2: Oui.
3: Et ils ont dessiné un cœur pour la Saint-Valentin. Ça devait être aux alentours du 14 février.
4: Il y a quand même, je vous signale, la patrouille de France pour je sais pas quel défilé qui ont mis les couleurs inversées. Hein.
2: Ah oui.
4: Ils sont passés au-dessus de l'Elysée.
3: C'est pas eux, c'est les techniciens qui remplissent mal les bonbons, là. C'est pas eux.
1: Et non, mais le check des avions.
3: Mais parce qu'ils sont toujours. Il y a le chef.
4: Mais que ce soit n'importe qui, ils sont passés bleu, rouge, blanc.
3: Mais bah, c'est le mec qui s'est planté dans les couleurs.
2: Non, mais c'est à cause de leur code à la con aussi. Roger, passe à gauche. Oui, Roger, je passe à droite.
1: Non.
2: Mais du coup, voilà, ils savaient plus
3: la
2: où ils étaient.
3: La patrouille de France a toujours le chef qui est au milieu.
2: Oui.
3: Et après, t'as toujours celui qui est à gauche et toujours celui qui est à droite. C'est pas Bernard qui s'est mis à droite ou de gauche.
4: Et pourquoi?
3: Mais parce qu'ils se trompent jamais, là.
1: Ouais,
3: c'est tu sais qu'ils ont pas droit à l'erreur.
4: C'est celui qui s'est gouré dans les bonbons, alors.
3: C'est celui que c'est, lui, je pense, oui.
1: Mais je pense que c'est ça aussi.
3: C'est comme il y a eu un match de l'équipe de France, là, de Floussball. Oui. Où c'était la Macédoine ou je sais pas quoi, ils ont mis l'hymne.
4: Andorre, ils ont mis l'hymne de.
3: La Macédoine, non ?
1: La boulette.
3: Ouais.
1: Ils sont fécondés.
3: Tu te rends compte, le mec, il doit avoir 6 matchs dans l'année d'équipe de France de foot. Mmh. Donc il a 6 hymnes à mettre, le mec, une cassette avec 6 hymnes. Pim, il se trompe.
1: Raté.
2: Pas de chance quand même.
3: Après, et les commentateurs mis... à la télé qui commencent à dire oh putain, les joueurs ils chantent pas leur hymne national. C'est pas le leur.
4: Ils ont mis l'hymne de Costa Rica au lieu de l'hymne d'Andorre. Ouais.
1: Ah oui, c'est ça. Ah oui, c'est bien, mais c'est
4: la
1: pas à côté.
4: France a joué contre l'Andorre, ils ont mis. Il y avait le président andorran qui était là. Et puis les joueurs en plus, pour la moitié, ils font semblant de chanter.
1: Oui, ils se sont aperçus de rien.
4: C'était pas la bonne musique.
3: En plus, t'as pas le bon air.
1: La loupe.
4: Il y a des Jeux Olympiques pour la médaille d'or.
3: D'ailleurs, c'est le même mec. Qui a 4 ans avait mis les bonbons et il avait interchangé les couleurs.
4: C'est le même.
3: Il s'est fait virer, il a été embauché au Stade de France. Et il cherche du travail là, en ce moment.
1: Quelqu'un en veut ?
2: Joe Lapoisse, il s'appelle.
1: Je crois qu'il a trouvé un truc. Non, mais
3: il est en Chine là, pour le coronavirus.
2: Peut-être après alors, si tu veux. Comme après la pause, si tu veux, et tu nous en parleras.
3: Non, mais oui.
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0: Bonjour à tous. À la une de l'actualité, l'adolescent dont le pronostic vital était engagé est maintenant hors de danger, annonce de Laurent Nouniez ce matin à Nantes après la fusillade d'hier soir dans un quartier populaire. Un autre jeune de 15 ans a lui été tué. Un drame probablement lié au narcotrafic, précise le ministre de l'Intérieur. Il a affirmé sa détermination.
1: La guerre que nous menons est intraitable. Ici, évidemment, à Nantes, nous avons renforcé le dispositif de présence policière. Il restera en place, évidemment, le temps qu'il faudra ici pour sécuriser le quartier, évidemment. Je voudrais dire, et d'ailleurs, ce sont des effectifs CRS, notamment, qui sont engagés et que je veux saluer. Je veux dire aussi également que les investigations judiciaires partout sur le territoire national vont se poursuivre. Partout, nous allons continuer à démanteler des réseaux. C'est vrai aussi ici, à Nantes, au cas particulier, où l'an dernier, ce sont 9 réseaux qui ont été démantelés sur le département de la Loire-Atlantique, principalement à Nantes et à Saint-Nazaire. Et évidemment, on va continuer ce travail.
0: Et le ministre de l'Intérieur, Laurent Nouniez, affirme qu'il va présenter la semaine prochaine au Sénat son projet de loi riposte visant notamment à lutter contre le narcotrafic. Deux frères circulant à trottinette ont été agressés hier dans le 18e arrondissement de Paris. L'un des deux, touché à l'abdomen, a été hospitalisé avec un pronostic vital engagé. Son frère a été blessé au bras. Le suspect, lui aussi blessé lors de l'altercation, a été interpellé. Une enquête pour tentative d'homicide a été ouverte. La Free Party se poursuit en Lozère. Environ 1500 participants sont encore présents à Saint-Privat-du-Faux sur un site situé à 1300 mètres d'altitude. La préfecture évoque une météo dantesque avec de la neige et des températures négatives. Au moins 7 personnes ont dû être secourues, dont 2 pour hypothermie. Plus de 150 gendarmes, 40 pompiers et la Croix-Rouge sont sur place. Une nouvelle épidémie d'Ebola déclarée dans l'est de la République démocratique du Congo. Selon l'agence sanitaire de l'Union africaine, 4 décès ont été confirmés et plus de 240 cas suspects ont été recensés. Les autorités sanitaires africaines renforcent la surveillance aux frontières avec les pays voisins pour tenter de limiter la propagation de cette fièvre. Elle avait fait 34 morts en décembre dernier. Et en sport, en football, suite des barrages d'accession en Ligue 1, Saint-Étienne accueille Rodez ce soir. Coup d'envoi à 20h30. Le vainqueur retrouvera le club qui va terminer 16e de Ligue 1 à l'issue de la 34e et dernière journée de championnat. Une 16e place actuellement occupée par l'OGC Nice. Voilà pour l'essentiel de l'actualité. Belle journée à tous.

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On écoute aujourd'hui le trio du pianiste Emmett Cohen avec le chanteur Johnny O'Neill dans un grand classique « Did I Do ?»

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1: Aujourd'hui dans la rubrique d'hiver, à vendre un motoculteur 3 vitesses avec fraise, un mini four Beko de capacité 50 litres avec chaleur tournante, tournebroche et accessoires, 50 euros à débattre. On vend un matelas en 140, le prix est à débattre. À vendre du bois de chauffage de prunier sur le secteur de Villeréal à petit prix. Un sommier en 160 par 200 à latte basculante avec cadre en bois et 6 pieds en bois à roulette, 150 euros. À vendre un canapé de place en Sky Noir, 80 euros, et a donné du remblai sur la commune de Tézac. En agriculture, on vend un semoir sulky de 3 mètres avec traceur et herse arrière, un élévateur sur 3 points avec 4 fonctions, une remorque benne de capacité 6 tonnes, 1600 euros, à vendre un chisel Kirpi 5 dents à sécurité avec roue de terrage, un siège pour tracteur IH série XL. On vend également une faucheuse rotative 4 assiettes, un endaineur et une vis à grain de 9 mètres en 3 éléments. Dans la rubrique véhicule, à vendre un petit camion VL Ben Mercedes modèle 406 à restaurer ou pour pièces. Dans la rubrique animaux, à donner des chatons de différentes couleurs. En logement, une auditrice cherche à louer une maison de plein pied avec 3 chambres et une douche à l'italienne sur Pujol ou Bias. Et on termine avec des annonces d'emploi. Une famille d'accueil agréée à Sainte-Livrade dispose d'une place pour une personne âgée indépendante dans une maison de plein pied avec jardin. Un jeune homme de 17 ans cherche un job d'été sur Villeréal et les alentours à partir du 27 juin. Et France Travail recherche un agent d'entretien des locaux sur le secteur de Montbahut et un aide agricole pour la récolte des légumes pour l'industrie à Bias et dans les départements limitrophes.
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1: Vous retrouvez les affreux Jojo avec Joe Lapoisse.
2: Joe Lapoisse, mais je crois que d'ailleurs il pourrait postuler parce qu'il y a des gars qui cherchent un entraîneur sportif, mais un entraîneur sportif particulier. On rappelle que Joe Lapoisse, c'est quand même celui qui a inversé les bonbonnes de la patrouille de France.
3: Mais il y en a un qui est libre, là, celui de la natation de l'année dernière, ou d'il y a deux ans, ou d'il y a trois ans.
2: Lui aussi pourrait.
3: Il cherche du boulot, lui aussi, ouais.
2: En fait, on cherche un professeur de sport, mais c'est des gens un peu particuliers qui cherchent un professeur de sport. Donc, bien évidemment, ils se sont fait arrêter, ça s'est mal terminé, tout ça, tout ça. Mais pourquoi ? Qui sont ces gens qui cherchent un professeur de sport et pourquoi ? C'est insolite, hein, je vous rappelle. Hein. C'est une info news un peu insolite.
4: Alors,
5: une certaine catégorie de gens ?
2: Ouais.
5: Qui cherchent des handicapés ?
2: Ouais, c'est un peu politiquement incorrect.
5: Genre des gens qui sont en fauteuil roulant, qui cherchent un entraîneur d'athlétisme de saut à la haie ?
2: Non.
5: Ou de
2: non,
5: saut à la
2: c'est
5: perche ?
2: Des gens, en fait, c'est des gens pas cool qui recherchent...
5: Ah, des brigands ?
2: C'est un peu des brigands,
1: ah,
2: ouais.
1: Des politiciens.
5: Des trafiquants.
2: C'est pas des trafiquants, c'est pas des politiciens, mais c'est politiquement incorrect, ça c'est sûr. Ils cherchent un professeur de sport pour quelque chose de bien ciblé.
5: Ah, d'accord.
2: T'as entendu
5: parler
2: de ça ?
5: Non. Mais non, mais j'ai trouvé quand même. Pour les castings de films X.
2: Non,
5: ils cherchent un coach sportif pour être plus endurant.
2: Non, ils cherchent un coach sportif pour amener des participants à perdre, à perdre du poids, et à être productif sur le terrain. Mais qui sont-ce ?
3: Ah. Oh.
2: Qui sont-ce alors ?
5: C'est une entreprise pour leurs employés ? Parce qu'il y a plein d'avis maintenant. Il y a des sociétés qui donnent des sous en plus à la fin du mois pour ceux qui viennent en vélo, au boulot.
2: Non, ça n'a rien à voir. Oh, d'ailleurs, il y a une
5: indemnité
2: compagnie.
5: Indemnité vélométrique ou tout ça.
2: Indemnité.
4: Indemnisation.
5: Indemnisation.
4: Indemnisation.
5: C'est des sous, quoi, des sous.
2: De l'argent.
5: Argent. Donne argent.
2: Bon, alors. Donne. Mais en fait, c'est l'État islamique qui cherche des profs de fitness pour les djihadistes en surpoids, pour entraîner leurs djihadistes.
4: Ah oui.
5: Oh, oui, effectivement.
2: Oh,
5: ouais.
2: Alors ?
4: Ah oui.
2: C'est pas mal, ça, quand même.
4: Qu'est-ce qu'on fait ? On rigole là-dessus ou pas ?
2: Non. Non, mais c'est juste pour vous dire, on est d'accord, on est sur de la faux insolite.
4: Oui, non, mais tout à fait. Tout à fait.
2: Tu vois ? Donc, voilà.
5: Mais il y a des mecs qui passent des annonces pour ça.
2: Eh ben ouais.
5: T'es non.
2: Ben ouais, parce qu'ils sont pas tous apparemment physiquement au top. Et, mais
3: ils sont
2: et donc,
3: sur quoi ? Il faut. Parce que. Djihadiste, il faut.
5: Ben, c'est-à-dire que si t'es gros et qu'en plus tu mets des bâtons de dynamite autour, tu deviens très gros et ça devient suspect.
3: Mais plus t'es gros, plus t'en mets sur les murs après quand t'exploses. Alors il faut pas non plus.
5: Ouais, c'est vrai.
2: Ok.
5: Ouais, faut voir le bon côté, les mauvais côtés. Je sais pas. On peut en parler. Je sais pas
4: le contre.
2: Non. Je rebondis sur autre chose ou pas ?
4: Oui, comme tu veux.
5: Oui, si tu
2: bon,
5: veux.
2: Bon, alors, pareil, allez, on n'est pas sur de l'info hilarante, mais c'est juste un petit truc un peu bizarre qui s'est passé aux USA. C'est une femme qui a décidé de se marier, mais c'est un petit peu particulier. En fait, elle en avait un petit peu marre,
5: d'être toute seule.
2: Des hommes, tu sais ?
5: Non.
2: Qu'est-ce qu'elle a fait ? Non.
5: Bon, elle a dû se marier avec une chèvre, un truc comme ça, non ?
2: Non.
1: Avec un arbre.
3: Avec son chat.
2: Mais surtout, le fait que ce soit possible, c'est ça qui est.
3: Avec son chat.
2: Non.
5: Elle s'est mariée avec son mari qui est mort.
2: Non.
1: Elle s'est mariée avec Brad Pitt, mais il n'est pas au courant.
2: Non.
3: Avec son fils.
5: Avec son poisson rouge.
2: Non.
5: C'est pas un animal ? C'est pas marié avec un animal ?
2: Non.
5: Il y en a qui se sont mariés
3: avec un meuble.
2: C'est possible, ça ?
5: Oui.
3: Elle s'est mariée avec sa pendule.
2: Non.
5: Il y a même une dame qui est décédée.
3: Non, elle a déposé l'héritage au nom de son chat.
5: Ouais, c'est ça,
2: ah
5: voilà.
2: Ah, ça, oui, ça.
5: Une vieille dame.
3: Bon, en même temps, il y avait une boîte à croquettes, alors. C'était pas.
2: C'était pas énorme.
1: C'était normal que ça revienne au chat.
5: C'était le chat le plus riche du monde. Elle s'est mariée avec un objet ?
2: Non. Genre non, mais c'est vraiment chelou, c'est vraiment un truc.
5: Non, mais d'accord, mais pas un objet, chelou, pas un animal.
2: Non, pas un objet.
5: Elle s'est mariée
2: pas...
5: avec un être humain ? Non,
2: pas l'objet. Bah ouais, je peux vous dire oui, je sais pas si ça va vous aider, mais.
5: Ah, c'est une poupée gonflable ?
2: Non.
1: Avec une entité ?
2: Non.
3: Avec un as ?
5: Elle s'est mariée avec Batman ?
2: Non.
5: Je suis Batman.
3: Avec un être humain ?
2: Ses parents étaient là et tout. Ouais, avec un être humain, ouais.
5: Mais, non, mais, c'est bizarre. Mais mort, hein. Un être humain mort ?
2: Non, non.
5: Un être humain.
3: Avec un handicapé, un nain ? Avec un nain ?
2: Non.
3: Un gros nain ?
2: Non.
5: C'est mon chat ventriloque, t'as vu ? J'ai un chat ventriloque.
2: C'est bizarre.
5: Ouais.
2: Alors
1: donc avec un être humain, mais...
3: Alors,
1: avec un être humain célèbre ?
2: Non.
1: Non,
2: du tout. Enfin, du coup, ce qu'elle est devenue, mais...
5: On réfléchit.
1: Oui, d'accord.
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2: La Plaine Days, un site sportif en pleine transformation. Michel Laville, adjoint en charge de la dynamique sportive et de la vie associative, vous présente ce projet.
3: Oui, depuis 2024, la ville de Villeneuve-sur-Lot engage un programme de mise aux normes et de modernisation des infrastructures et des terrains de la Plaine Days, en lien avec les exigences de la Fédération française de football et du club de foot. Cette démarche globale et concertée vise à moderniser le site, à le sécuriser, à le mettre aux normes fédérales, tout en préservant la pratique sportive libre dans le quartier.
2: Des travaux ont été entrepris et d'autres sont en cours. Michel Laville.
3: Alors, le programme des travaux a débuté en 2024 avec l'installation de l'arrosage intégré et l'amélioration de la qualité des terrains. Il s'est poursuivi en 2025 avec le renforcement de la sécurité du site, notamment face aux incivilités et aux intrusions des sangliers. La réhabilitation des vestiaires et des sanitaires est prévue au premier semestre 2026. En mai 2026, ces travaux se poursuivent avec le repositionnement du terrain numéro 3 afin de garantir les distances de sécurité réglementaires entre les terrains. Au second semestre 2026, la création d'un clubhouse permettra d'améliorer l'accueil des parents et des enfants. Enfin, la dernière tranche prévue en 2027 devra inclure la reconfiguration du parking afin d'optimiser les emplacements de stationnement et de sécuriser les accès. À terme, le site comptera 4 terrains à 8 et 3 terrains à 11 entièrement homologués, permettant d'accueillir toutes les catégories dans des conditions optimales.
2: Pratiques sportives, promenades, plusieurs espaces pour des pratiques différentes et un accès libre pour le public. Michel Laville.
3: Oui, effectivement. Face aux dégradations causées par les sangliers et afin de répondre aux normes de sécurité de la Fédération française de football, une clôture a été installée autour des terrains et du parking de la Plaine Days. 7 portillons permettent toutefois un accès permanent au public. Le site est désormais organisé en 2 espaces. Le premier, une zone clôturée réservée à la pratique sportive sans animaux. La deuxième, une partie haute ouverte à la promenade et à la course à pied avec chiens tenus en laisse. Un système de fermeture automatique est également mis en place, ainsi qu'un règlement intérieur est actuellement à l'étude afin de renforcer la sécurité et de garantir le bon usage du site.
2: La Plaine Days, un équipement modernisé, plus sûr et adapté à tous les sportifs villeneuvois.
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0: bon début d'après-midi, il est 13h30. Vendredi 15 mai, bienvenue sur Radio 4 pour cette nouvelle édition du journal. Toute l'info locale ici en Lot-et-Garonne et en Dordogne. Le journal Pierre-Anthony Épinette.
1: Et on débute cette édition par cette enquête qui se poursuit après les menaces de mort reçues par le maire d'Agen, Laurent Bruneau. Les enquêteurs analysent la lettre manuscrite envoyée mercredi qui est accompagnée de 3 balles de gros calibre pour la chasse aux sangliers. Selon les premiers éléments de l'enquête, l'auteur anonyme, qui a d'ailleurs signé le Ragondin de Garonne, tiendrait des propos à caractère islamophobe visant notamment la mosquée d'Agen. Le courrier évoque également un ultimatum réclamant la fermeture du lieu de culte sous peine de représailles. Le maire d'Agen aurait d'ailleurs davantage été ciblé pour sa fonction de maire que pour sa personne. La classe politique locale a unanimement condamné ces menaces. L'ancien maire Jean Dionis, notamment au nom de l'association des maires du Lot-et-Garonne, a apporté son soutien plein et entier à Laurent Bruneau. La police judiciaire du Lot a interpellé un homme de 32 ans, soupçonné d'avoir monté une vaste escroquerie portant sur près de 370 000 euros de préjudice. Et l'homme est déjà connu à Agen, où il avait déjà été condamné. Il a été mis en examen. Alors en fait, selon les enquêteurs, le suspect utilisait une fausse identité. Il usurpait le nom d'une véritable société pour commander d'importants stocks de plantes, d'objets de décoration, mais aussi de linge de maison. Et ce, sans jamais régler les fournisseurs. Ensuite, la marchandise était revendue depuis un entrepôt situé près de Cahors, à Mercues. Des entreprises basées en Nouvelle-Aquitaine, mais aussi en Espagne, aux Pays-Bas ou dans le nord de la France, figurent parmi les victimes. Et l'homme, donc, avait déjà été condamné dans une affaire similaire du côté d'Agen. On poursuit cette édition à Pujol, où la commune a lancé un important chantier d'aménagement sur la départementale 118. Un projet estimé à 4 millions d'euros est prévu sur une durée de 4 ans. Les travaux ont débuté avenue Charles de Gaulle avec l'enfouissement des réseaux électriques, téléphoniques, de fibres optiques et d'éclairage public. Des aménagements de trottoirs et de voiries suivront ensuite. Une première tranche qui représente 850 000 euros d'investissement. Le chantier doit se poursuivre jusqu'en 2030. Le Sénat a une nouvelle fois rejeté le texte créant un droit à l'aide à mourir lors de son examen en deuxième lecture cette semaine. Les sénateurs ont supprimé l'article central du projet, l'article 2, malgré une version qui avait été déjà fortement durcie en commission. En fait, la droite et le centre jugent les dispositifs encore trop permissifs, tandis que la gauche dénonce un texte vidé de sa substance et donc en fait tout le monde a voté contre. En parallèle, le volet sur les soins palliatifs, lui, a été adopté très largement. La navette parlementaire continue désormais. L'Assemblée nationale, qui est favorable au texte, devrait avoir le dernier mot dans les prochaines semaines. Mais Christine Bonfanti-Dossade, qui était la rapporteuse de ce texte au Sénat, elle demande un référendum sur ce sujet. Écoutez-la.
2: Nous avions imaginé ça avec l'autre rapporteur au mois de septembre en disant il serait urgent maintenant, comme l'avait promis le président de la République, les fameux RIP, on n'en a jamais vu aucun. Nous pensions que le référendum était la meilleure solution. Notre collègue Francis Piner a fait une PPL où il a réuni plus de 200 signatures de parlementaires. C'était la condition sine qua non pour que le Conseil constitutionnel puisse étudier cette proposition, et le Conseil constitutionnel aura effectivement un mois pour le faire. Alors, quelle question ? Il ne faut pas que ce soit une question abrupte en disant être pour ou contre l'euthanasie. Non. Il faut poser une question très fine et il faut surtout expliquer, être pédagogue. Je pose et je vous assure qu'au regard des mails que nous recevons chaque jour où les gens ne veulent pas de cette loi, on peut faire du bon travail sur le terrain et dire écoutez, non, voilà ce qui existe. Moi, j'ai l'impression qu'aujourd'hui, au fond, les gens réclament à corps et à cri ce qui existe déjà, mais dont ils ignorent l'existence.
1: Christine Bonfanti-Dossade, sénatrice de Lot-et-Garonne, farouchement opposante à ce texte sur l'aide à mourir. Le Stade Armandie va tourner une page de son histoire. Alors oui, le SUA ce soir jouera à Mont-de-Marsan, mais à partir de lundi, les travaux vont débuter à Armandie pour remplacer la pelouse naturelle par un terrain synthétique. Avant sa disparition, le SUA a décidé de vendre des morceaux de cette pelouse au prix de 5 euros, une opération symbolique destinée à permettre aux supporters de repartir avec un souvenir du stade agenais inauguré en 1921. L'argent récolté sera reversé à l'association du club en charge de l'école de rugby et du centre de formation. Le nouveau terrain synthétique doit être livré cet été et le SCUA espère pouvoir l'inaugurer au début de la prochaine saison de Pro D2. On termine toujours au chapitre sportif avec cette fierté quand même locale. Il s'appelle Maxence Lacroix, c'est un défenseur périgourdin qui va disputer la prochaine Coupe du Monde de foot avec l'équipe de France. Il joue aujourd'hui à Crystal Palace et il fait partie des 26 bleus retenus par Didier Deschamps pour la compétition qui se déroulera du 11 juin au 19 juillet aux États-Unis. Originaire d'Ajat en Dordogne, Maxence Lacroix devient le premier footballeur périgourdin de l'histoire sélectionné pour une Coupe du Monde. Le joueur de 26 ans avait connu sa première sélection en mars dernier lors de la tournée des Bleus aux États-Unis. L'équipe de France débutera son mondial le 16 juin. Ce sera à New York et ce sera face au Sénégal. Excellent week-end à tous.
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1: Une après-midi mitigée en perspective. Il y aura de belles éclaircies quand même. Le soleil va percer régulièrement, mais ce sera entrecoupé de passages nuageux et même de possibles averses. 2-3 gouttes, un temps un petit peu de giboulé. Et le fond de l'air est frais quand même. Il ne fait pas très très chaud ce vendredi. L'ambiance est un peu fraîche et humide. En soirée, le ciel devrait se dégager. Les températures vont baisser assez rapidement. Mais si le ciel va se dégager, eh bien, il va se recouvrir quasiment dans la foulée pendant la nuit et au petit matin. On aura un ciel très nuageux. Pas nécessairement pluvieux, mais très nuageux. Il pourra tomber encore, peut-être, ça et là, quelques gouttes dans la matinée ou dans l'après-midi. Ce sera un temps qui sera sensiblement le même qu'aujourd'hui, finalement, un petit peu entre deux. La journée de dimanche sera, elle aussi, mitigée, entre passages nuageux, averses et éclaircies. Il faudra véritablement attendre la nuit de dimanche à lundi pour voir le temps changer, avec lundi, un ciel, certes, un petit peu voilé, mais quand même beaucoup plus de lumière, beaucoup plus de soleil, des températures qui remonteront aux alentours de 17 ou 18 degrés. Et pour le vrai grand beau temps, normalement, il faudrait attendre mardi.
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1: Une dame.
2: Aux États-Unis.
1: Se marie.
3: Avec.
1: Un truc insolite.
4: Ce mariage est très insolite.
3: Ah ben avec un être humain.
4: Et alors, elle se marie avec un être humain, mais
1: normal, qui parle et tout, vivant.
4: Ah oui, qui parle et tout, ouais.
3: Un homme.
4: Non.
1: Un robot.
4: Non.
3: Une femme.
1: Mais non, un être humain, elle a dit.
3: Elle se marie avec une femme.
4: Oui.
3: Avec sa mère.
4: Non.
3: Sa grand-mère.
4: Non.
3: Avec sa fille. Grand-mère.
4: Non.
2: Sa sœur.
4: Non. Dis, chelou, allez chercher un truc un peu plus chelou.
3: Avec elle-même.
4: Oui. Elle se marie, elle se passe, elle s'autopasse la bague au doigt, dis donc.
3: Elle a dit non. En plus, elle a dit non.
1: Elle a dit, je réfléchis.
4: Eh ben écoute, ça l'a rendue célèbre. Elle décide de se marier avec elle-même. Bon, du coup, t'es pas emmerdée pour le divorce.
3: Et j'ai marqué, moi, une fois. Quand je serai grand, je voulais être moi.
4: Eh ben voilà. Eh ben écoute, elle l'a fait. Aux États-Unis, c'est possible. Elle s'est auto-mariée. Alors, je sais pas comment elle s'est auto-demandée en mariage, du coup.
2: Oui.
4: Mais ça, l'histoire.
3: On va
4: après
3: qu'elle se démerde aussi. Hein. Pour le reste.
1: Alors, Marine Dupont, acceptez-vous de prendre pour épouse Marine Dupont?
3: Je vais voir.
1: Marine Dupont, acceptez-vous.
2: Et du coup, tu crois qu'elle s'est mise à genoux? Elle s'est invitée au resto?
4: Je sais pas. En tous les cas.
3: Elle s'est mariée avec elle-même.
4: Ça a été accepté. Non, c'est ça qui est chelou, en fait. Il faut savoir que les autorités gouvernementales en charge du mariage ont accepté.
1: Dans le monde qui accepte un truc.
4: Et donc ses parents étaient là et tout. Elle s'était mise en grande pompe pour elle-même.
2: Elle avait des grands pieds.
4: On parle pas de la.
3: Mais mariée avec un animal, je sais que c'est interdit. Ça, y a pas de...
4: Partout mais dans le monde,
3: il y a des endroits.
1: Je suis pas sûr.
4: Je te rappelle qu'il y avait un truc bizarre avec les animaux.
2: Oui,
4: je sais plus trop.
2: Ils avaient le droit dans une certaine région du globe.
1: Non, je suis pas sûr. J'avais pas entendu parler qu'une dame s'était mariée avec son chat ou.
3: Non, l'héritage. Mais
1: mariée.
4: Bon, en tous les cas, aux États-Unis, c'est possible. Et donc du coup voilà, donc la nuit de noces, pareil, hein, l'article ne le dit pas, mais
2: non, j'ai la migraine, oh merde,
4: pas ce soir. Et donc du coup voilà,
1: elle a peut-être invité des amis pour la nuit de noces, elle a invité des gens,
4: c'est bizarre, non, t'imagines la table d'honneur, elle lui s'emmerder quand même.
2: La famille de la mariée et la famille de la mariée.
1: C'est
2: non mais voilà. Non mais ça c'est pas des genre des
3: amener l'alliance.
4: Est-ce qu'elle en a deux? Tiens, est-ce qu'elle a deux alliances
2: main.
4: Pour elle et pour elle.
2: Non, mais.
4: Ben oui.
2: Est-ce que c'est pas des coups de com' d'hommes politiques ou de femmes politiques, tu vois, qui veulent dire genre, ah, regardez, moi je suis ouvert d'esprit, je fais ça, allez, j'autorise.
3: Mais ce qu'avait fait un maire à une certaine époque, il avait fait le premier mariage homosexuel en France.
2: Oui.
1: Alors que c'était pas encore autorisé.
3: C'était pas encore autorisé.
2: Ouais, oui.
3: Enfin, c'était pas encore légalisé. Mais c'était pas interdit, donc.
1: Ouais, en même temps.
3: Ouais.
2: Non, mais après, c'est des choses qui soulèvent des questions, comme ça.
3: Mais il paraît que ça a pas...
1: Mais ça, à la limite, bon,
3: Il n'y a pas de mariage homosexuel, pratiquement.
1: Mais un mariage...
3: Moi, je connais plein d'homosexuels, ils ne sont pas mariés.
4: Ah, bah, moi, j'en connais de plus en plus.
3: Enfin, je sais que mon mec, il ne veut pas se marier. Moi, je lui ai demandé...
4: Non, mais quand tu as surtout des terrains, des choses, des maisons, des tu vois. C'est surtout pour
1: non,
4: ça.
1: Non, mais... ouais, et puis non, mais c'est très rare qu'ils sont... Tu vois. Ils changent beaucoup, eux.
2: Oh, pas.
1: Si, il y en a qui changent beaucoup.
2: Il y en a, mais c'est un mode de vie, mais comme chez les hétéros, hein, de toute façon.
3: Exactement.
2: Il y en a qui ont ce mode de vie-là, et puis d'autres qui sont.
3: Exactement.
2: Qui sont plus casaniers.
1: On va dire.
2: Voilà.
1: Bon, c'est bientôt fini l'émission. Hein,
4: bah, vous en voulez une dernière ou pas?
2: Oh, bah, oui. Allez, on se finit avec ça.
4: Allez, on se finit avec ça. Alors, ça se passe, on retourne en Russie. Ça se passe en Russie, à l'école primaire.
3: On est bien là-bas,
4: oui. On est bien. Ouais. Ça se passe à l'école primaire. Un petit fait insolite, deux enfants. Qu'est-ce qu'ils ont pu faire? Deux garçons de 5 ans.
2: Une bataille de boules de neige?
4: Non.
3: Non, attention à ce que vous allez dire, mais les garçons de 5 ans.
2: Voilà, merde, du coup.
1: Il y avait un garçon et une fille ou deux garçons?
4: Deux garçons.
2: Deux garçons de 5 ans.
4: C'est deux garçons.
3: Mais ça change quoi?
1: Mais rien, ils ont plus.
3: Pour ce que tu voulais dire, ça change quoi?
4: Et alors, de grosses ambitions, je sais pas si ça, voilà.
1: Ils ont racheté l'école?
4: Non.
2: Alors,
4: ils ont fait un truc, mais alors, en plus, ça leur a pris du temps.
2: Genre un projet scientifique.
4: Ils sont fait arrêter avant quand même.
1: Ils ont trafiqué quelque chose.
4: Ah, ils ont fait un truc. Ils ont fait
1: ils revendaient les cahiers scolaires.
4: Non.
1: Ils revendaient les contrôles.
4: Non.
1: Ils avaient piqué les contrôles et ils vendaient les réponses.
4: Non. Non, non, mais ils avaient une sacrée volonté quand même. Et puis une belle ambition. Je vous dis pourquoi ils ont fait ça. Parce qu'ils voulaient aller acheter une Jaguar.
2: D'accord.
4: Grosse ambition.
1: Des enfants de
4: 5 ans.
1: De 5 ans.
4: Voilà, en Russie.
1: Ok.
2: Attends, une Jaguar ou un Jaguar?
1: Ils ont fait du trafic dans la gueule?
4: Sur l'article, on voit une.
1: Dans l'école?
4: C'est pas du trafic, non.
3: Ils ont vendu l'école.
1: Ils ont piqué les trucs.
4: Non, non, non. Ils étaient outillés. Alors je vous aide hein, parce que l'émission est bientôt terminée.
2: Oui.
4: Ils étaient outillés de pelle à sable.
3: Ils ont enterré l'instituteur vivant.
4: Non.
1: Ils ont enterré la Jaguar du professeur.
4: Non. Non, non, mais leur objectif, donc ils sont servis de pelle à sable, et leur objectif, c'était d'aller acheter une Jaguar.
3: Eh bien, ils ont creusé, alors ils ont creusé.
4: Eh bien, c'est ça. Ils ont creusé un tunnel
1: pour s'évader
4: de l'école. Là, à 5 ans, quoi.
5: À 5 ans.
4: Donc, ça leur a pris plusieurs jours. Ils ont bien évidemment pas fait un tunnel sous toute l'école, mais le truc était déjà bien, bien entamé. Tu sais, genre à la Joe Dalton, quoi. Tu vois, à la Dalton, je sais pas, ils ont dû lire un épisode.
1: Ils ont pas essayé de sortir par la porte, non?
4: Bah, ils se sont dit, bah, je sais pas,
3: Alors, moi, j'aurais laissé faire, hein. Parce que, ah ouais, non, mais tu veux savoir quand ils sortent du tunnel, où ils vont chercher la Jaguar à Saint-Pige.
4: Mais tu veux, c'est ce qu'ils ont dit.
1: Je veux savoir la suite, moi.
4: Et ben voilà, ils ont juste expliqué. Oh, moi, ils ont arrêté trop tôt. Qu'ils voulaient aller acheter une Jaguar, c'était leur volonté.
1: Ils ont arrêté trop tôt.
4: Tu te dis bien qu'à 5 ans, ils prennent des pelles à sable pour creuser un tunnel pour aller acheter une Jaguar, ils vont mal finir, les petits. Tu sens bien.
3: Alors que si ça se trouve, ils n'ont même pas le permis, et en plus, ils sont bourrés.
4: C'est ça.
3: Va voir.
4: Quand on va les choper à 141 km/h, ça va mal se finir.
2: Allez les amis, nous vous disons au revoir pour aujourd'hui. Portez-vous bien, salut!

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7: Bonjour à tous. À la une de l'actualité, l'adolescent dont le pronostic vital était engagé est maintenant hors de danger, annonce de Laurent Nouniez ce matin à Nantes après la fusillade d'hier soir dans un quartier populaire. Un autre jeune de 15 ans a lui été tué. Un drame probablement lié au narcotrafic, précise le ministre de l'Intérieur. Il a affirmé sa détermination.
8: La guerre que nous menons est intraitable. Ici, évidemment, à Nantes, nous avons renforcé le dispositif de présence policière. Il restera en place, évidemment, le temps qu'il faudra ici pour sécuriser le quartier, évidemment. Je voudrais dire, et d'ailleurs, ce sont des effectifs CRS, notamment, qui sont engagés et que je veux saluer. Je veux dire aussi également que les investigations judiciaires partout sur le territoire national vont se poursuivre. Partout, nous allons continuer à démanteler des réseaux. C'est vrai aussi ici, à Nantes, au cas particulier, où l'an dernier, ce sont 9 réseaux qui ont été démantelés sur le département de la Loire-Atlantique, principalement à Nantes et à Saint-Nazaire. Et évidemment, on va continuer ce travail.
7: Et le ministre de l'Intérieur, Laurent Nouniez, affirme qu'il va présenter la semaine prochaine au Sénat son projet de loi Riposte, visant notamment à lutter contre le narcotrafic. Deux frères circulant à trottinette ont été agressés hier dans le 18e arrondissement de Paris. L'un des deux, touché à l'abdomen, a été hospitalisé avec un pronostic vital engagé. Son frère a été blessé au bras. Le suspect, lui aussi blessé lors de l'altercation, a été interpellé. Une enquête pour tentative d'homicide a été ouverte. La Free Party se poursuit en Lozère. Environ 1500 participants sont encore présents à Saint-Privat-du-Faux sur un site situé à 1300 mètres d'altitude. La préfecture évoque une météo dantesque avec de la neige et des températures négatives. Au moins 7 personnes ont dû être secourues, dont 2 pour hypothermie. Plus de 150 gendarmes, 40 pompiers et la Croix-Rouge sont sur place. Une nouvelle épidémie d'Ebola déclarée dans l'est de la République démocratique du Congo. Selon l'agence sanitaire de l'Union africaine, 4 décès ont été confirmés et plus de 240 cas suspects ont été recensés. Les autorités sanitaires africaines renforcent la surveillance aux frontières avec les pays voisins pour tenter de limiter la propagation de cette fièvre. Elle avait fait 34 morts en décembre dernier. Et en sport, en football, suite des barrages d'accession en Ligue 1, Saint-Etienne accueille Rodez ce soir. Coup d'envoi à 20h30. Le vainqueur retrouvera le club qui va terminer 16e de Ligue 1 à l'issue de la 34e et dernière journée de championnat. Une 16e place actuellement occupée par l'OGC Nice. Voilà pour l'essentiel de l'actualité. Belle journée à tous.
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9: Très bon vendredi, vous êtes sur Radio 4, c'est Clémence, bonjour. Vous avez peut-être profité de votre week-end, un week-end prolongé pour certains. Vous êtes à l'écoute de Radio 4 dans le Lot-et-Garonne et en Dordogne. Bien sûr, on va s'intéresser à vos rendez-vous des associations. On va parler des podcasts, événements à ne pas manquer ici sur Radio 4. Et puis ce défi des titans qui vous attend en juin prochain. Voilà pour le programme. Côté son, le morceau de Johnny Hates Jazz se prépare pour Shattered Dreams. Et puis juste avant, c'est les enfoirés. Voici jusqu'au dernier.

0: merci d'être sur Radio 4. C'est un excellent choix. C'était le morceau de Johnny H. Jazz avec Shattered Dreams à l'instant. Bon courage pour ce vendredi. Peut-être que vous avez pris le boulot pour certains ce vendredi. Et pour les autres, c'est un week-end prolongé qui vous attend. N'hésitez pas à écouter le podcast événement à l'occasion de la commémoration de la rafle de la Capelle Biron en 1944. Eh bien, le président de l'association Mémoire Vive en 47, Christian Saint-Béa, est venu nous transmettre un message pour ne pas oublier. C'est à noter dans votre agenda, mardi 19 mai à 20h, une conférence de Elena Ronerusk, fille d'une rescapée d'Auschwitz, à la salle polyvalente de la Capelle Biron. Vous pouvez y réserver dès maintenant. On vous a mis le lien sur la page Facebook de Radio 4, le podcast événement qui vous attend. Et puis cette conférence aussi, à ne pas manquer, donc le mardi 19 mai prochain.
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0: Toutes les infos sur la page Facebook de Radio 4 et sur le compte Insta Radio 4 Lot-et-Garonne. Brigitte Midler arrive avec Ready or Not et puis Théodora, voici Fashion Designa.
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0: Brigitte Mendler avec Ready or Not sur Radio 4. On vous attend notamment ce week-end. Demain, les randonneurs du Livre Adet vont prendre la direction de Valeil. Ce sera demain après-midi. Le café culturel des Carats de Montflanquin organise également un atelier collage de 15h à 17h demain samedi. Et puis à Montflanquin également, l'association La Famille s'agrandit proposera à 15h à la salle des consuls une projection rencontre autour du documentaire Première Lune réalisé par Mélanie Mello. Et puis demain soir également, c'est le comité des fêtes de Perrières qui va organiser un concours de belote. Ça se passe à la salle polyvalente. Rendez-vous aussi dimanche avec l'association Miranima qui va organiser un vide-grenier et vide-poussette sur le boulevard Gambetta. C'est à Miramont de Guyenne avec restauration sur place. À Fumel, c'est l'association des Amis du Sud-Ouest qui proposera également un vide-grenier sur le parking du 72 Avenue. Et le groupe des randonneurs du Villeneuvois vont partir quant à eux du côté de Combe de Pujol. Ce sera dimanche matin. L'association du devoir de mémoire du pays de Villeréal vous invitera également à participer à la cérémonie en mémoire d'Ernest Abouli et d'Yvan Domingi. Ce sera à Dévillac dimanche à partir de 9h30. Et puis au cinéma Liberty de Mont-Saint-Pron-Libos, le ciné-club Revoir et Revivre va diffuser dimanche matin le film Le Salaire de la Peur. Ce sera à partir de 10h15. Toujours dimanche, La Vallée Mauve organisera son loto à Fontgrave à partir de 14h30 et c'est à la salle des sports. Et puis à Villeneuve-sur-Lot, c'est le cercle Villeneuvois dimanche qui va organiser son loto. Ce sera donc dimanche soir et c'est à 20h30. Voilà pour votre week-end qui s'annonce plutôt chargé avec les amis de Radio 4. Côté son, dans la playlist pour ce vendredi, peut-être au boulot, en mode week-end prolongé, je vous ai prévu le morceau de Manu Chao et Lighty, ce sera Tout est Vaste. The Cure aussi se prépare. Et puis juste avant, c'est Shibari avec Goodnight Moon. Et c'est sur Radio 4. Belle après-midi.
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0: au boulot, en voiture, dans les transports, vous êtes sur Radio 4, c'était Jazzline avec Thursday. Vous êtes peut-être aussi à la maison pour certains, vous profitez de ce bon week-end prolongé. Vous avez bien raison, on est ensemble sur Radio 4 évidemment. Et d'ailleurs, n'hésitez pas à nous passer un petit coup de fil aussi, hein. Vous le savez, le numéro de la Libre Antenne qui vous attend quand vous le souhaitez pour nous laisser vos petits messages avec grand plaisir. Faites-le dès maintenant ici sur Radio 4, le numéro de la Libre Antenne, c'est le suivant, 05 53 36 78 68. 05 53 36 78 68. Vous pouvez aussi le faire évidemment sur la page Facebook de Radio 4. Et puis pour nous follow, c'est le compte Insta Radio 4 Lot-et-Garonne. Tiens, on fait des petits bisous à ceux qui sont là. Il y a par exemple Mickaël qui est connecté. On a Marjorie aussi qui nous écoute du côté de Villeréal. Il y a Éléonore aussi à Villeneuve-sur-Lot sur Radio 4. On profite ensemble de ce week-end prolongé. On pense à vous aussi, si vous bossez en ce vendredi. Et on se fait plaisir avec la playlist de cet après-midi. Je vous ai prévu le morceau de Bruno Mars pour Adjust Might, c'est la nouveauté. Et aussi OMC, voici AO Bitter sur Radio 4.
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Le nouveau titre signé Bruno Mars, c'était I Just Might sur Radio 4. Et d'ailleurs, sa tournée des Romantic Tour, elle se poursuit un peu partout dans le monde. Et je peux vous dire que c'est sold out, comme on dit dans le métier. Hein. C'est complet, les places sont parties comme des petits pains. Les premiers jours même des préventes des places de la tournée de Bruno Mars. Et franchement, c'est un gros carton pour son retour et ça fait bien plaisir. Dans la prochaine heure, se prépare le morceau d'Esmé, ce sera Memento. Le point sur l'actualité, c'est à 15h. Et puis juste avant, c'est Sixpence None the Richer. Voici Kiss Me sur Radio 4. Belle après-midi.

0: Bonjour à tous, à la une de l'actualité, Donald Trump quitte la Chine après 2 jours de sommet avec Xi Jinping. Les deux dirigeants ont évoqué plusieurs dossiers sensibles comme Taïwan, le Moyen-Orient ou encore les relations commerciales entre Pékin et Washington. Donald Trump affirme avoir obtenu des accords commerciaux et assure que Xi Jinping souhaite éviter un conflit autour de Taïwan et empêcher l'Iran d'obtenir l'arme nucléaire. L'émotion reste vive à Nantes après la mort d'un adolescent de 15 ans tué jeudi soir dans une fusillade. 2 autres mineurs de 13 et 14 ans ont été blessés. Selon le ministre de l'Intérieur, Laurent Nunez, le plus gravement touché n'est plus en danger. Le procureur évoque un règlement de compte lié au trafic de stupéfiants. L'usine Stellantis de Rennes va produire un modèle du constructeur chinois Dongfeng destiné au marché européen. Un accord qui doit permettre au groupe chinois d'éviter certains droits de douane à l'importation, alors que Stellantis cherche à mieux utiliser ses usines européennes. Le site breton, qui emploie 1300 salariés, ne produit aujourd'hui que la CS5 Aircross. L'annonce officielle devrait intervenir dans les prochains jours. C'est la journée internationale contre l'homophobie et la transphobie dimanche. Elle vise à informer et à faire comprendre la réalité LGBT. Et c'est une journée importante car les infractions anti-LGBT+ ont encore augmenté de 2% en un an. Pour y parvenir, il faut passer par l'éducation. C'est ce que nous explique Erwan Lehaut, président d'un centre LGBT.
1: Il faut savoir que le code de l'éducation prévoit depuis le début des années 2000 d'avoir des interventions en milieu scolaire qui sensibilisent sur le respect filles-garçons, la lutte contre l'homophobie, sur le consentement, et que cette loi a été appliquée de façon très très partielle. Il y a à peine 15-20% d'une génération qui a connu ces séances de sensibilisation dans les établissements. Donc aujourd'hui, je pense qu'il y a eu une prise de conscience nationale là-dessus. On nous dit que ces séances redémarrent dans les établissements scolaires. C'est une bonne chose parce que je pense que la priorité passera par l'éducation des plus jeunes, en effet.
0: Propos recueillis par Mylène Debac. Et plusieurs marches sont prévues en France demain, comme à Besançon, Blois, Vannes, La Roche-sur-Yon ou encore Valence. Les 2 orques de Marineland pourraient bientôt quitter la Côte d'Azur. Le ministre de la Transition écologique souhaite transférer Wiki et Keijo vers le parc espagnol Loro Parque à Tenerife d'ici la fin du mois de juin. Une décision motivée par l'état jugé préoccupant des bassins de l'ancien parc d'Antibes. Il est fermé depuis janvier 2025. Voilà pour l'actualité. Excellent après-midi à tous.
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La douceur des semées, on adore, c'était Memento à l'instant sur Radio 4. Très très bon vendredi après-midi que l'on passe ensemble. Moi c'est Clémence et on est parti avec la playlist parfaite pour votre après-midi. On va aussi s'intéresser aux différents événements qui arrivent pour la semaine prochaine. Les rendez-vous aussi à ne pas manquer, vous allez pouvoir noter ça dans votre agenda. Et puis on va revenir sur ce défi qui vous attend, c'est le défi des Titans le 20 juin prochain. On vous dit tout avant 16h. Le nouveau Louisa arrive avec Jetlag pour la suite. Il y aura aussi Fine Young Cannibals avec Your Thing. Et tout de suite, c'est Toblo qui ouvre ce quart d'heure avec Habits sur

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Vous le découvrez peut-être chez nous, sur Radio 4, dans le Tégaronne et en Dordogne. C'était le nouveau Louisa à l'instant avec Jetlag. Le mois prochain, vous allez pouvoir participer à la première édition du défi des Titons. Cet événement qui va enchaîner des courses à pied et stations de cross-training qui est programmé en extérieur. Et ce sera donc le samedi 20 juin 2026, le mois prochain au complexe de la Mirmaurie. Vous pouvez le faire en format solo, duo, par équipe de 4 ou par équipe de 5 pour le challenge entreprise association. Et si vous voulez absolument participer donc à cette première édition, vous pouvez vous inscrire. On vous a mis directement le lien sur ce défi des Titons dès maintenant sur la page Facebook de Radio 4. N'hésitez pas, si vous pensez que vous pouvez relever le défi, bah ça peut être l'occasion évidemment. On est reparti sur Radio 4 avec la playlist pour cet après-midi. Aerosmith, c'est calé. Il y aura aussi The Cardigans avec My Favorite Game. Et puis Shakira et Cardi B, ça fait du bien pour le son du soleil. C'est Punteria sur Radio 4.

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Vous êtes dans le 47 ou dans le 24, vous êtes sur Radio 4, ça fait bien plaisir. Vous avez votre agenda près de vous. Petit coup d'œil justement sur les rendez-vous à ne pas manquer. Déjà la semaine prochaine, lundi 18 mai, lundi matin, les marcheurs des chemins de Tézac proposent une randonnée santé et ce sera à Saint-Fort. Et puis notez aussi que la deuxième édition du festival Le Documentaire dans tous ses états a démarré et va se dérouler donc jusqu'au 19 mai au cinéma Liberty de Mont-Saint-Front-les-Beauce. Toute la programmation, elle est bien sûr à retrouver sur le site du cinéma. Le Club des aînés de Montagnac-sur-l'Aide organise aussi une sortie d'une journée à Collonges-la-Rouge. Ce sera en Corrèze le mardi 2 juin. Il y a quelques places encore qui sont disponibles, donc n'hésitez pas à vous inscrire. Et puis enfin, le comité des fêtes de Fiumel va accueillir Nadao en concert. Ce sera le 20 juin au Parc des Sports Henri Cavalier. La billetterie, elle est d'ores et déjà en ligne sur le site nadao.com, rubrique calendrier. N'hésitez pas bien sûr à prendre vos places dès maintenant. On redémarre sur Radio 4 avec la playlist parfaite pour votre après-midi. Vincenzo pour Bajo la Luna et Dépêche Mode, voici Never Let Me Down Again.

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0: Mark Ronson avec Hampton Funk sur Radio 4. On a une très très bonne nouvelle, on vous l'a partagée hein, d'ailleurs sur la page Facebook de Radio 4, puisque le marché de Villeréal a été sélectionné par TF1 comme coup de cœur pour la 9e édition du concours national Votre plus beau marché, en partenariat avec le journal du sudouest.fr. Et ça y est, les votes sont ouverts hein, sur le site votreplusbeaumarché.fr. Et l'objectif, c'est de rejoindre les 10 finalistes qui conduiraient à la réalisation d'un reportage télé chez nous. Et puis les 3 meilleurs marchés de France. On se mobilise évidemment pour nous, pour Villeréal. Votez, partagez, faites voter autour de vous également. N'hésitez pas, vous pouvez voter 10 fois par jour. Donc c'est l'occasion hein, de cliquer à fond, notamment sur le site votreplusbeaumarché.fr. Le marché de Villeréal sélectionné par TF1 comme coup de cœur pour la 9e édition du concours national Votre plus beau marché. On va pas se mentir, c'est quand même une petite fierté.
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0: Oh si si, ça fait toujours plaisir. Côté son, on est reparti sur Radio 4 avec Calvin Harris sur Again Bodman, c'est mon coup de cœur. Il y a aussi Téléphone et Cœur de Pirate, voici Comme des enfants.
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J'adore ce morceau. Calvin Harris et Regan Bunman, c'était Lovers in a Past Life sur Radio 4. Très bon vendredi après, peut-être en douceur pour certains. Si vous êtes plutôt à la cool pour ce week-end prolongé, vous avez raison, vous êtes au boulot pour les autres. Allez, plus que quelques minutes avant peut-être de partir en week-end. Bon courage, on vous accompagne évidemment après l'actualité à 16h aux côtés d'Eric qui sera là pour vous accompagner. Et puis ce vendredi soir, c'est la musicale qui vous attend 21h, 22h, la musique sur Radio 4 pour attaquer votre week-end. Moi, je vous laisse avec Amy McDonald pour This is a Life. À lundi et bon week-end.

0: Bonjour à tous, à la une de l'actualité, Donald Trump quitte la Chine après deux jours de sommet avec Xi Jinping. Les deux dirigeants ont évoqué plusieurs dossiers sensibles comme Taïwan, le Moyen-Orient ou encore les relations commerciales entre Pékin et Washington. Donald Trump affirme avoir obtenu des accords commerciaux et assure que Xi Jinping souhaite éviter un conflit autour de Taïwan et empêcher l'Iran d'obtenir l'arme nucléaire. L'émotion reste vive à Nantes après la mort d'un adolescent de 15 ans tué jeudi soir dans une fusillade. Deux autres mineurs de 13 et 14 ans ont été blessés. Selon le ministre de l'Intérieur, Laurent Nunez, le plus gravement touché n'est plus en danger. Le procureur évoque un règlement de compte lié au trafic de stupéfiants. L'usine Stellantis de Rennes va produire un modèle du constructeur chinois Dongfeng destiné au marché européen. Un accord qui doit permettre au groupe chinois d'éviter certains droits de douane à l'importation, alors que Stellantis cherche à mieux utiliser ses usines européennes. Le site breton, qui emploie 1300 salariés, ne produit aujourd'hui que la CS5 Aircross. L'annonce officielle devrait intervenir dans les prochains jours. C'est la journée internationale contre l'homophobie et la transphobie dimanche. Elle vise à informer et à faire comprendre la réalité LGBT. Et c'est une journée importante car les infractions anti-LGBT+ ont encore augmenté de 2% en un an. Pour y parvenir, il faut passer par l'éducation. C'est ce que nous explique Erwan Lehaut, président d'un centre LGBT.
1: Il faut savoir que le code de l'éducation prévoit depuis le début des années 2000 d'avoir des interventions en milieu scolaire qui sensibilise sur le respect filles-garçons, la lutte contre l'homophobie, sur le consentement, et que cette loi a été appliquée de façon très très partielle. Il y a à peine 15-20% d'une génération qui a connu ces séances de sensibilisation dans les établissements. Donc aujourd'hui, je pense qu'il y a eu une prise de conscience nationale là-dessus. On nous dit que ces séances redémarrent dans les établissements scolaires. C'est une bonne chose parce que je pense que la priorité passera par l'éducation des plus jeunes, en effet.
0: Propos recueillis par Mylène Desbacq. Et plusieurs marches sont prévues en France demain, comme à Besançon, Blois, Vannes, La Roche-sur-Yon ou encore Valence. Les deux orques de Marineland pourraient bientôt quitter la Côte d'Azur. Le ministre de la Transition écologique souhaite transférer Wiki et Keijo vers le parc espagnol Loro Parque à Tenerife d'ici la fin du mois de juin. Une décision motivée par l'état jugé préoccupant des bassins de l'ancien parc d'Antibes. Il est fermé depuis janvier 2025. Voilà pour l'actualité. Excellent après-midi à tous.
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Bienvenue et bon vendredi après-midi avec Radio 4, que vous fassiez le pont ou pas, c'est-à-dire que le week-end est commencé pour vous depuis mercredi soir, ou qu'il soit sur le point de commencer maintenant. En tout cas, nous sommes ravis de vous accueillir et toute l'équipe de ce vendredi après-midi se joint à moi pour vous saluer. C'est Eric pour la dernière fois cette semaine, et puis avant le retour de Sylvain et Charlotte, bien sûr, dès lundi. En attendant, voici Louisa et De Palmas. Bienvenue.

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Ça a été le gros tube de l'été 2025, ça, sur Radio 4. Ça s'appelle Soleil Bleu, bien sûr, c'est Louisa. Et vous retrouverez Isia ou encore Divaphone en restant avec nous, tandis qu'en ce vendredi 15 mai 2026, eh bien, nous nous souvenons qu'un 15 mai, comme aujourd'hui, mais en 1992, donc il y a 34 ans, eh bien, écoutez François Feldman avec ce titre Joy, qui figure sur son album Magic Boulevard. Et alors la chanson est dédiée à sa fille qui très justement s'appelle Joy, donc ça tombe bien. Le morceau est sorti en single en 1992, donc le 8 février, et a bien, très très bien marché même, puisqu'on l'écoutait encore le 15 mai. D'ailleurs, le titre s'est classé premier du top 50 chez nous pendant 8 semaines. Vous restez calés sur Radio 4 et je vous passe Isia ainsi que Divaphone pour les prochaines minutes.

0: cet après-midi sur Radio 4 en restant avec nous. Vous allez notamment écouter Superbus avec Nicolas Sirkis et il y aura Post Malone également, mais en attendant. Et d'ici là,
1: ça sent la bière.
0: Ça sent la bière très chère, les amis, très très chère. En Angleterre, un journaliste australien a raconté avoir commandé la bière la plus chère de l'histoire. Il pensait payer quelques livres sterling au bar de son hôtel avant de découvrir qu'il venait d'être débité de plus de 50 000 livres, ce qui fait environ 63 000 euros. Alors, est-ce que cette bière coûte réellement 63 000 euros? Évidemment, non. C'était une erreur du terminal de paiement. Alors, il raconte avoir tapé son code sans regarder le montant. Fatigué par le voyage, sa femme, en voyant le débit, a même cru qu'il avait acheté une maison. L'hôtel a reconnu l'erreur et l'argent a finalement été remboursé plusieurs semaines plus tard. C'est surprenant que ce soit passé, si vous voulez. Parce que, je sais pas vous, mais moi, là, si on veut me retirer 60 000 euros du compte, la banque dira non. Même beaucoup moins, d'ailleurs, hein, concrètement. Des fois, même plusieurs centaines d'euros, ils sont pas forcément d'accord, même des fois quelques dizaines d'euros en fin de mois. Allez, Superbus pour la suite avec Nicolas Sirkis et Oshi, et puis Post Malone aussi. Vous êtes sur Radio 4.

Il y avait Nicolas Sirkis sur ce morceau avec les Superbus et Oshi également. Et Nicolas Sirkis, on le retrouvera aussi mais avec son groupe à lui dans quelques instants. Indochine, ce sera après Dua Lipa. Sinon, à part ça, vous avez peut-être vu ça récemment. Un village italien, Punta Marina, a vécu quelques péripéties et déboires. Des dizaines de paons, l'oiseau, l'animal, ont envahi le village, rendant la vie impossible à certains habitants. Perchés sur les toits, au milieu des routes, sur les voitures, les oiseaux seraient désormais environ 120 à déambuler librement dans le village. Le problème, selon les habitants, les paons griffent les carrosseries des voitures, envahissent les jardins, poussent des cris très bruyants la nuit pendant la période d'accouplement. Une situation qui divise désormais le village. Alors certains sont quand même contents d'avoir des paons, surtout que ça fait une attraction touristique. D'autres en ont vraiment ras-le-bol des nuisances. Pauvres paons. En même temps, il faudrait peut-être construire un village des paons à côté pour leur permettre de s'installer ailleurs. Indochine pour la suite, comme promis. Et Dua Lipa également, vous êtes bien sur Radio 4.

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Merci d'être avec nous sur Radio 4. Excellent après-midi avec Lizzo qui arrive ou encore Cyndi Lauper. Bon, sinon, à part ça, vous connaissez Peter Jackson. Il a réalisé notamment, bien sûr, la trilogie du Seigneur des Anneaux. Le Hobbit, c'est lui aussi. D'ailleurs, il a raconté une anecdote assez amusante. Il a raconté qu'une fois dans la rue, il a croisé quelqu'un qui l'a abordé, qui lui a dit « Mais excusez-moi, c'est pas vous qui avez fait le Seigneur des Anneaux ?» Il a dit « Bah si. » Et son interlocuteur lui a répondu « C'est dommage qu'il vous ait pas repris pour le Hobbit, parce que autant le Seigneur des Anneaux c'était bien, autant les trois films du Hobbit c'était nul. Hein. » Bon. C'est donc Peter Jackson qui a aussi réalisé, bien sûr, le Hobbit, hein, les trois films. Bon, en tout cas, eh bien, il change d'univers puisqu'il s'apprête à adapter les aventures de Tintin. Peter Jackson y a confirmé qu'il préparait un nouveau film adapté de Tintin 15 ans après le premier volet réalisé par Steven Spielberg. Et il a rappelé le pacte d'ailleurs passé avec Steven Spielberg, hein, le premier film pour Spielberg, le second pour lui. C'est vrai qu'on avait déjà entendu parler de ça. Il affirme donc aujourd'hui que le projet est actif. Il précise que le film repartira juste après Le Secret de la Licorne et pourrait s'inspirer du trésor de Rackham le Rouge, tout en promettant une aventure plus large et non une simple suite directe. Il va encore nous faire une trilogie, vous allez voir, ça va être vite vu. Bon, allez, pour la suite, Lizzo et Cyndi Lauper, bienvenue, vous écoutez Radio 4.

Vous êtes sur Radio 4 cet après-midi, bienvenue. Il y aura Elena et Taylor Swift notamment pour la suite. Nous sommes le 15 mai depuis ce matin, vendredi 15 mai 2026. Et depuis ce matin, c'est l'anniversaire d'Anaïs Delva. Et qui c'est Anaïs Delva? C'est elle qui a interprété la chanson de La Reine des Neiges en version française, Anaïs Delva. Alors elle fait plein d'autres choses, hein. Elle a une carrière bien à elle, mais c'est vrai que je me souviens d'elle essentiellement pour ça, elle a 40 ans. Myriam Abel en a 45, alors elle avait remporté la 3e édition de La Nouvelle Star en 2005. Et puis Mike Oldfield, quant à lui, à 73 ans. On l'écoute là avec la voix de Maggie Reilly, hein. C'est lui qui fait la musique, c'est Maggie Reilly qui chante, il y a eu une belle collaboration entre eux. Elena et Taylor Swift pour la suite, restez avec nous, vous êtes bien installés et bien calés sur Radio 4.

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Il y avait Santa sur Radio 4. Tandis qu'avant 17h, vous retrouverez Alex Warren également. Sinon, à part ça, vous vous souvenez peut-être de cette histoire, ça avait fait grand bruit. Beyoncé s'était fait piquer des morceaux inédits. Et l'homme qui a volé les morceaux inédits de Beyoncé a été attrapé et condamné même. Il est accusé donc d'avoir volé des morceaux inédits de Beyoncé. Il a été condamné à 2 ans de prison ferme par un tribunal d'Atlanta. Non, ça rigole pas. L'affaire remonte à l'été dernier. Pendant la tournée Cowboy Carter de Beyoncé, un homme avait dérobé plusieurs valises dans une voiture utilisée par des membres de l'équipe. Et parmi les objets volés, il y a donc des disques durs contenant des chansons inédites, des vidéos confidentielles et des plans de spectacle. Les fichiers n'ont jamais été retrouvés, mais aucun extrait n'a jamais fuité depuis le vol. Allez, Alex Warren pour la suite. Merci d'être avec nous. Bienvenue. Vous écoutez Radio 4. 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

0: Bonjour à tous, à la une de l'actualité, Donald Trump quitte la Chine après 2 jours de sommet avec Xi Jinping. Les deux dirigeants ont évoqué plusieurs dossiers sensibles comme Taïwan, le Moyen-Orient ou encore les relations commerciales entre Pékin et Washington. Donald Trump affirme avoir obtenu des accords commerciaux et assure que Xi Jinping souhaite éviter un conflit autour de Taïwan et empêcher l'Iran d'obtenir l'arme nucléaire. L'émotion reste vive à Nantes après la mort d'un adolescent de 15 ans tué jeudi soir dans une fusillade. 2 autres mineurs de 13 et 14 ans ont été blessés. Selon le ministre de l'Intérieur, Laurent Nunez, le plus gravement touché n'est plus en danger. Le procureur évoque un règlement de compte lié au trafic de stupéfiants. L'usine Stellantis de Rennes va produire un modèle du constructeur chinois Dongfeng destiné au marché européen. Un accord qui doit permettre au groupe chinois d'éviter certains droits de douane à l'importation, alors que Stellantis cherche à mieux utiliser ses usines européennes. Le site breton, qui emploie 1300 salariés, ne produit aujourd'hui que la CS5 Aircross. L'annonce officielle devrait intervenir dans les prochains jours. C'est la journée internationale contre l'homophobie et la transphobie dimanche. Elle vise à informer et à faire comprendre la réalité LGBT. Et c'est une journée importante car les infractions anti-LGBT+ ont encore augmenté de 2% en un an. Pour y parvenir, il faut passer par l'éducation. C'est ce que nous explique Erwan Lehaut, président d'un centre LGBT.
1: Il faut savoir que le code de l'éducation prévoit depuis le début des années 2000 d'avoir des interventions en milieu scolaire qui sensibilisent sur le respect fille-garçon, la lutte contre l'homophobie, sur le consentement, et que cette loi a été appliquée de façon très très partielle. Il y a à peine 15-20% d'une génération qui a connu ces séances de sensibilisation dans les établissements. Donc aujourd'hui, je pense qu'il y a eu une prise de conscience nationale là-dessus. On nous dit que ces séances redémarrent dans les établissements scolaires. C'est une bonne chose parce que je pense que la priorité passera par l'éducation des plus jeunes, en effet.
0: Propos recueillis par Mylène Desbacs. Et plusieurs marches sont prévues en France demain, comme à Besançon, Blois, Vannes, La Roche-sur-Yon ou encore Valence. Les 2 orques de Marineland pourraient bientôt quitter la Côte d'Azur. Le ministre de la Transition écologique souhaite transférer Wiki et Keijo vers le parc espagnol Loro Parque à Tenerife d'ici la fin du mois de juin. Une décision motivée par l'état jugé préoccupant des bassins de l'ancien parc d'Antibes. Il est fermé depuis janvier 2025. Voilà pour l'actualité. Excellent après-midi à tous.

0: Bienvenue sur Radio 4 et merci de nous avoir choisis cet après-midi et en cette veille de week-end, enfin même si certaines et certains sont déjà en week-end depuis mercredi soir. Pour la suite, Miles Smith, Oshi également, et d'ici là, vous connaissez la saga Fast and Furious bien sûr. Eh bien Vin Diesel a confirmé que l'univers de Fast and Furious allait s'étendre à la télévision avec pas moins de 4 séries dérivées actuellement en préparation. Eh ouais, le pilote de la première série est écrit par Mike Daniels, connu notamment pour Sons of Anarchy, qui est une série très connue aussi. Et cette annonce arrive alors que la saga célèbre ses 25 ans et prépare déjà d'ailleurs son prochain film. Il y aura aussi de nouveaux films comme Fast Forever, attendu pour 2028, avec plus de 7 milliards de dollars générés au box-office mondial. La franchise continue d'accélérer, même donc hors des cinémas. Pour la suite, Miles Smith et Oshi, bienvenue, vous êtes sur Radio 4.
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c'est Radio 4, il y avait Miles Smith à l'instant. Vous retrouverez Cameron Wetcombe également dans quelques instants, ou encore Stilto qui arrive. Et puis sinon, nous sommes toujours le vendredi 15 mai 2026 depuis ce matin. C'était un 15 mai, mais en 2001. Shaggy était numéro 1 chez nous en France avec It Wasn't Me, chanson qui a été la première chanson numéro 1 de Shaggy d'ailleurs, avec un grand succès également aux États-Unis. Et d'ailleurs, il y a une anecdote assez rigolote à ce sujet. Il y a quelques années, je crois que c'était pour fêter les 20 ans de la sortie du morceau. Là, il y en a 25. Shaggy avait publié sur ses réseaux, bon, ok, 20 ans après, je peux vous l'avouer, je peux vous le dire, si c'était moi quand même. Oui, parce que It Wasn't Me, ça veut dire c'était pas moi. En fait, donc c'était lui. Cameron Wetcombe pour la suite et Stilto, bienvenue, vous êtes sur Radio 4.

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Merci d'écouter Radio 4. Il y aura Jungeli dans quelques instants. Rai arrive également. Et puis, pour les prochaines minutes, nous allons également évoquer cette femme de 53 ans en Italie qui est passée sur le billard, comme on dit, qui est passée par une opération de chirurgie. Bon, comme ça arrive tous les jours hein, à plein de gens. Il s'agissait d'une opération à l'abdomen. Voilà. Et bon, 7 mois plus tard, on a découvert quelque chose. Mais quoi ? Et bien ça, vous le saurez en restant avec nous, parce qu'on va en reparler. Je vais vous dire de quoi il s'agit. C'est assez surprenant. Dans quelques instants, on en reparle. Donc.

Merci d'être avec nous sur Radio 4 cet après-midi. Vous allez retrouver Dizzy, Theodora et Jason Mraz dans les minutes qui viennent. Et d'ici là, voici donc l'histoire de cette femme italienne de 53 ans qui, 7 mois après avoir été opérée de l'abdomen, est retournée à l'hôpital, souffrant de douleurs et de malaises répétés sans que les médecins ne trouvent l'origine du problème. Il a fallu attendre et attendre et attendre encore avant qu'enfin on se rende compte que, eh ben, on avait oublié des ciseaux dans son abdomen. Une paire de ciseaux, alors j'école mais c'est pas drôle du tout, une paire de ciseaux chirurgicaux oubliés dans l'abdomen après l'opération. Alors, la patiente souffrait de douleurs et de malaise, on le disait, et c'est finalement un scanner qui a révélé la présence de la paire de ciseaux de plus de 15 cm dans son abdomen. L'instrument a pu être retiré, cela dit, la question c'est déjà comment est-ce qu'ils ont fait pour l'oublier, et puis comment est-ce que ça se fait que, alors qu'elle était déjà venue plusieurs fois, on s'en était pas aperçu. Ça c'est autre chose, mais bon, enfin bref, tout est bien qui finit bien, mais quand même, hein. Ça laisse assez sceptique. Voici Dizzy, Theodora et Jason Mraz. Bienvenue sur Radio 4.

Vous êtes sur Radio 4, on vous passera Sambor et Madonna pour la suite. Et puis on s'intéresse aussi au programme télé pour ce soir. Ce soir sur TF1, on regarde The Voice. Sur France 2, Capitaine Marlowe, c'est la nouvelle saison. Et puis sur France 3, 70 ans d'Eurovision, la grande histoire du concours. Sur M6, Pékin Express, au Royaume des Dragons, c'est la saison 22. Et puis La Boom 2, le film culte, la suite du film encore plus culte sur TFX. Donc Madonna pour la suite et Sambor, bienvenue, vous êtes sur Radio 4.

Dans vos calendes sur Radio 4, à cette heure-ci, vous avez été bien inspirés, d'autant qu'on n'a pas encore passé Justin Bieber, mais il va arriver, là, ça va pas tarder. On vous passe Pharrell Williams également, tiens, pour les prochaines minutes. Et puis, avis aux fans de Disney également. Vous n'êtes peut-être pas aussi fan de Disney que ce garçon dont on va vous parler dans quelques instants, qui a passé 27 ans à faire quelque chose, mais faire quoi? Eh bien, vous le saurez en restant avec nous, puisqu'on va en reparler de... Bougez pas, vous êtes sur Radio 4.

0: dans un instant.
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Merci d'écouter Radio 4. Hello everybody. Et merci de partager cet après-midi avec nous. Il y aura Vianney, Rosaline, Imagine Dragons également. Et puis, voici donc l'histoire de ce garçon qui est fan de Disney au point que il a construit un Disneyland miniature dans son jardin. Ouais. Et je vous le disais tout à l'heure, il y a quelques minutes, si vous étiez là, il y a passé 27 ans. Ah non, mais c'est un vrai fan de Disney. En Californie, un architecte américain, où il y avait quand même des prédispositions, a passé 27 ans à transformer son jardin en une réplique miniature de Disneyland. Alors, il y a toutes les attractions. Il y a le château de la Belle au Bois Dormant, il y a Big Thunder Mountain, il y a le Disneyland Railroad, par exemple, et j'en passe. Et alors, de temps en temps, il ouvre ça gratuitement, deux fois par an, sur réservation pour celles et ceux qui veulent visiter ce Disneyland miniature. Et lors de la dernière session, 2000 places sont parties en seulement 56 secondes. C'est vous dire si en plus il rencontre du succès. C'est vrai qu'on a vu des photos et des vidéos, c'est assez impressionnant. En même temps, il a passé 27 ans là-dessus. Hein. Allez, Vianney, Rosaline et Imagine Dragons, c'est à venir sur Radio 4.

Vous écoutez Radio 4 et pour la suite il y aura Vianney et Rosaline. C'était Eric, je vous souhaite une belle fin d'après-midi, belle soirée également, bon week-end de l'Ascension. Et je laisse ma place à Sylvain et Charlotte, d'autant que c'est plutôt l'heure que la mienne, habituellement en tout cas. On reprend les bonnes habitudes, ils seront de retour dès lundi après-midi. Ce fut un plaisir, je vous dis à bientôt sur Radio 4. Bye bye, Vianney et Rosaline comme promis.

0: bonne soirée. Il est 18h. 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
1: 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Bonsoir à tous, à la une de l'actualité. Le ministre de l'Intérieur est à Nantes au lendemain d'une fusillade mortelle. Un adolescent de 15 ans a été tué près d'un point de deal connu des policiers. Un garçon de 13 ans a été gravement blessé, mais ses jours ne sont plus en danger. Laurent Nunez dit ne rien vouloir lâcher dans la lutte contre cette violence.
2: La guerre que nous menons, elle est intraitable. Ici, évidemment, à Nantes, nous avons renforcé le dispositif de présence policière. Il restera en place, évidemment, le temps qu'il faudra ici pour sécuriser le quartier, évidemment. Je voudrais dire, et d'ailleurs, ce sont des effectifs CRS, notamment, qui sont engagés et que je veux saluer. Je veux dire aussi également que les investigations judiciaires partout sur le territoire national vont se poursuivre. Partout, nous allons continuer à démanteler des réseaux. C'est vrai aussi ici, à Nantes, au cas particulier, où l'an dernier, ce sont 9 réseaux qui ont été démantelés sur le département de la Loire-Atlantique, principalement à Nantes et à Saint-Nazaire. Et évidemment, on va continuer ce travail.
1: Laurent Nunez, tout à l'heure, à Nantes. L'animatrice Flavie Flamand annonce porter plainte pour viol contre Patrick Bruel. Les faits dénoncés seraient prescrits et le remonteraient à 1991 alors qu'elle était mineure. Les avocats du chanteur contestent fermement ces accusations. 3 enquêtes visant Patrick Bruel sont actuellement ouvertes à Paris, Saint-Malo et Bruxelles pour des faits présumés de violences sexuelles. Un début d'incendie s'est déclaré ce matin sur le site de la centrale nucléaire de Chinon. Le feu a touché un transformateur hors de la zone nucléaire avant d'être rapidement maîtrisé grâce au système automatique de sécurité. La production du réacteur numéro 3 a été stoppée automatiquement. Selon la préfecture, aucune conséquence radioactive n'a été constatée. Une nouvelle épidémie d'Ebola déclarée dans l'est de la République démocratique du Congo. Selon l'agence sanitaire de l'Union africaine, 4 décès ont été confirmés et plus de 240 cas suspects ont été recensés. Les autorités sanitaires africaines renforcent la surveillance aux frontières avec les pays voisins pour tenter de limiter la propagation de cette fièvre. Elle avait fait 34 morts en décembre dernier. Enfin, les sportifs russes et biélorusses pourront de nouveau concourir sous leurs drapeaux et hymnes nationaux en lutte. La décision a été annoncée par la Fédération internationale avec effet immédiat. Depuis le début de la guerre en Ukraine en 2022, les athlètes des deux pays participaient sous bannière neutre. Ce retour intervient après le feu vert donné par le Comité international olympique en vue des qualifications pour les JO de Los Angeles 2028. Voilà, c'est la fin de ce flash. Excellente fin de journée à tous.
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1: 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Bonsoir à tous, à la une de l'actualité. Le ministre de l'Intérieur est à Nantes au lendemain d'une fusillade mortelle. Un adolescent de 15 ans a été tué près d'un point de deal connu des policiers. Un garçon de 13 ans a été gravement blessé, mais ses jours ne sont plus en danger. Laurent Nunez dit ne rien vouloir lâcher dans la lutte contre cette violence.
2: La guerre que nous menons, elle est intraitable. Ici, évidemment, à Nantes, nous avons renforcé le dispositif de présence policière. Il restera en place, évidemment, le temps qu'il faudra ici pour sécuriser le quartier, évidemment. Je voudrais dire, et d'ailleurs, ce sont des effectifs CRS, notamment, qui sont engagés et que je veux saluer. Je veux dire aussi également que les investigations judiciaires partout sur le territoire national vont se poursuivre. Partout, nous allons continuer à démanteler des réseaux. C'est vrai aussi ici, à Nantes, au cas particulier, où l'an dernier, ce sont 9 réseaux qui ont été démantelés sur le département de la Loire-Atlantique, principalement à Nantes et à Saint-Nazaire. Et évidemment, on va continuer ce travail.
1: Laurent Nunez, tout à l'heure, à Nantes. L'animatrice Flavie Flamand annonce porter plainte pour viol contre Patrick Bruel. Les faits dénoncés seraient prescrits et le remonteraient à 1991 alors qu'elle était mineure. Les avocats du chanteur contestent fermement ces accusations. 3 enquêtes visant Patrick Bruel sont actuellement ouvertes à Paris, Saint-Malo et Bruxelles pour des faits présumés de violences sexuelles. Un début d'incendie s'est déclaré ce matin sur le site de la centrale nucléaire de Chinon. Le feu a touché un transformateur hors de la zone nucléaire avant d'être rapidement maîtrisé grâce au système automatique de sécurité. La production du réacteur numéro 3 a été stoppée automatiquement. Selon la préfecture, aucune conséquence radioactive n'a été constatée. Une nouvelle épidémie d'Ebola déclarée dans l'est de la République démocratique du Congo. Selon l'agence sanitaire de l'Union africaine, 4 décès ont été confirmés, plus de 240 cas suspects ont été recensés. Les autorités sanitaires africaines renforcent la surveillance aux frontières avec les pays voisins pour tenter de limiter la propagation de cette fièvre. Elle avait fait 34 morts en décembre dernier. Enfin, les sportifs russes et biélorusses pourront de nouveau concourir sous leurs drapeaux et hymnes nationaux en lutte. La décision a été annoncée par la Fédération internationale avec effet immédiat. Depuis le début de la guerre en Ukraine en 2022, les athlètes des deux pays participaient sous bannière neutre. Ce retour intervient après le feu vert donné par le Comité international olympique en vue des qualifications pour les JO de Los Angeles 2028. Voilà, c'est la fin de ce flash. Excellente fin de journée à tous.

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2: Samedi 23 mai, l'agglomération du Grand Villenevois invite tous ses habitants à la fête du miel et de la biodiversité de 10h à 17h dans le parc François Mitterrand de Villeneuve-sur-Lot. Cet événement est proposé en lien avec l'Atlas de la biodiversité intercommunale en cours sur le Grand Villenevois, comme nous l'explique Mathieu Paillard, en charge de son organisation.
3: On avait au début la fête du miel qui est organisée par la commune de Villeneuve-sur-Lot. Puis la commune de Villeneuve s'est lancée dans un ABC de la biodiversité et a transformé cet événement en fête du miel et de la biodiversité. En passant de l'ABC communal à un ABC communautaire, on a souhaité porter cet événement aussi à l'échelle communautaire et donc en pouvoir en faire profiter l'ensemble des communes. L'année dernière, nous avons fait un coup d'essai en incluant l'école de Fontgrave et l'école de La Roque-Timbaud dans notre démarche. Cette démarche a reçu de très bons retours, donc il a été décidé de porter le message de la protection de la biodiversité au plus grand nombre et à l'échelle communautaire.
2: C'est un programme riche et diversifié, s'adressant aux plus jeunes et au tout public, qui est proposé pour cette journée. Le détail avec Mathieu Paillard.
3: Nous commencerons à 10h avec une opération nettoyant la nature autour du parc François Mitterrand et de la Voie Verte. Ensuite, nous avons un spectacle pour jeunes enfants qui s'appelle Oyo la goutte d'eau autour du cycle de l'eau. Ensuite, il y aura une promenade en ville pour découvrir la biodiversité autour de chez soi. L'après-midi, il y aura un atelier Flore Art, puis un spectacle qui s'adressera aussi à toute la famille, proposé par la colporteuse de nuages, pour nous raconter les contes et nous faire découvrir donc, les jardins du Lot-et-Garonne. Et à côté de ça, nous aurons des ateliers pour découvrir l'ensemble de la biodiversité, comment on passe du jardin à nos assiettes. On aura un rucher pédagogique avec le rucher école qui sera là. La fabrication, bien sûr, toujours d'hôtels à insectes et de nichoirs à mésanges. Et puis, nous aurons aussi un marché de producteurs bio, des produits autour de l'abeille et des apiculteurs, et aussi de quoi se restaurer. Normalement, tout le monde devrait y trouver son compte.
2: Rendez-vous donc le samedi 23 mai au parc François Mitterrand de Villeneuve pour la fête du miel et de la biodiversité. L'événement est gratuit.
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0: Trois super séries à découvrir cette semaine. On démarre avec Dutton Ranch. Un couple sans histoire a tout quitté pour acheter un ranch dans le Texas, mais c'est sans compter sur une riche et puissante famille qui va tout faire pour les faire partir.
1: Cette vie ici, ça va fonctionner, tu crois?
2: On fera tout pour.
3: Vous avez acheté le ranch Edwards?
1: C'est le ranch Dutton maintenant.
4: Mon ranch a 190 ans. Je ferai tout pour le protéger.
2: Il faut rester prudent avec cette famille.
4: Personne ne peut comprendre ce qu'on a dû faire pour protéger ce ranch. Et personne ne sait ce qu'on fait pour le garder.
0: Dutton Ranch, c'est sur Paramount+. On continue avec Rivals. Deux hommes riches et puissants se livrent une guerre sans merci. Et ça se passe dans l'Angleterre des années 80.
5: Tony Baddingham. Si tu ne commences pas à dépenser une partie de ta fortune pour faire des programmes télé décents, ton business va s'écrouler.
6: Rupert Campbell Black,
7: un champion de saut d'obstacle mis au rencard,
8: un sale gosse arrogant.
9: Rupert ne peut pas s'empêcher de séduire.
10: T'en as rien à foutre de blesser les gens du moment que t'obtiens ce que tu veux.
0: La suite, ça se passe sur Disney+. Enfin, on termine avec Off Campus, une fausse histoire d'amour improbable qui va créer pas mal de quiproquos.
11: Donc je t'aide à réviser et toi tu te fais passer pour mon mec pour attirer l'attention de Justin? Oh, à quoi tu joues là?
12: Pour être crédible, ça va être dur de pas s'embrasser.
11: On se connaît même pas.
12: Si tu veux convaincre qui que ce soit qu'on couche ensemble, tu peux pas rougir dès que je m'approche de toi.
11: Je te trouve un peu trop sûre de toi.
0: Off Campus, c'est sur Prime Video. Voilà, c'est tout pour cette semaine. Bon visionnage.

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0: Bonsoir à tous. À la une de l'actualité, le ministre de l'Intérieur est à Nantes au lendemain d'une fusillade mortelle. Un adolescent de 15 ans a été tué près d'un point de deal connu des policiers. Un garçon de 13 ans a été gravement blessé, mais ses jours ne sont plus en danger. Laurent Nunez dit ne rien vouloir lâcher dans la lutte contre cette violence.
1: La guerre que nous menons, elle est intraitable. Ici, évidemment, à Nantes, nous avons renforcé le dispositif de présence policière. Il restera en place, évidemment, le temps qu'il faudra ici pour sécuriser le quartier, évidemment. Je voudrais dire, et d'ailleurs, ce sont des effectifs CRS, notamment, qui sont engagés, que je veux saluer. Je veux dire aussi également que les investigations judiciaires partout sur le territoire national vont se poursuivre. Partout, nous allons continuer à démanteler des réseaux. C'est vrai aussi ici, à Nantes, au cas particulier, où l'an dernier, ce sont 9 réseaux qui ont été démantelés sur le département de la Loire-Atlantique, principalement à Nantes et à Saint-Nazaire. Et évidemment, on va continuer ce travail.
0: Laurent Nunez, tout à l'heure, à Nantes. L'animatrice Flavie Flamand annonce porter plainte pour viol contre Patrick Bruel. Les faits dénoncés seraient prescrits et le remonteraient à 1991 alors qu'elle était mineure. Les avocats du chanteur contestent fermement ces accusations. 3 enquêtes visant Patrick Bruel sont actuellement ouvertes à Paris, Saint-Malo et Bruxelles pour des faits présumés de violences sexuelles. Un début d'incendie s'est déclaré ce matin sur le site de la centrale nucléaire de Chinon. Le feu a touché un transformateur hors de la zone nucléaire avant d'être rapidement maîtrisé grâce au système automatique de sécurité. La production du réacteur numéro 3 a été stoppée automatiquement. Selon la préfecture, aucune conséquence radioactive n'a été constatée. Une nouvelle épidémie d'Ebola déclarée dans l'est de la République démocratique du Congo. Selon l'agence sanitaire de l'Union africaine, 4 décès ont été confirmés, plus de 240 cas suspects ont été recensés. Les autorités sanitaires africaines renforcent la surveillance aux frontières avec les pays voisins pour tenter de limiter la propagation de cette fièvre. Elle avait fait 34 morts en décembre dernier. Enfin, les sportifs russes et biélorusses pourront de nouveau concourir sous leurs drapeaux et hymnes nationaux en lutte. La décision a été annoncée par la Fédération internationale avec effet immédiat. Depuis le début de la guerre en Ukraine en 2022, les athlètes des deux pays participaient sous bannière neutre. Ce retour intervient après le feu vert donné par le Comité international olympique en vue des qualifications pour les JO de Los Angeles 2028. Voilà, c'est la fin de ce flash. Excellente fin de journée à tous.

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On écoute aujourd'hui le trio du pianiste Emmett Cohen avec le chanteur Johnny O'Neill dans un grand classique « Did I Do ?»

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